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0: Il est 5h.
1: Bonne nuit à tous, Julie Buron pour ces informations. Nouveau record de chaleur ce jeudi, le mercure a grimpé jusqu'à 34 degrés 2 à Uccle, battant ainsi le record de 33 degrés 6 enregistré le 25 juin 1976. C'est déjà le deuxième jour d'affilée qu'un record quotidien vieux de 50 ans est battu et cette canicule va jouer les prolongations. Voilà pourquoi le week-end historique prévu ces samedi et dimanche pour commémorer la bataille de Waterloo au pied de la butte du Lion a été annulé. Une décision désorganisée après les nouvelles mesures exceptionnelles prises par le gouverneur du Brabant Wallon. Les hôpitaux de la région arrivent à saturation et les services de secours sont appelés à rester pleinement mobilisés sur les situations d'urgence liées à cet épisode caniculaire, en particulier auprès des personnes les plus fragiles. En province de Luxembourg, cette fois, province placée en alerte orange et où les températures devraient dépasser les 35 degrés, voire atteindre localement 39 degrés, le gouverneur a adopté des mesures applicables jusqu'au 28 juin à 23h59. Cet arrêté prévoit notamment que les événements accessibles au public et organisés en plein air sont interdits à l'exception de ceux ayant reçu une autorisation du bourgmestre. Le gouvernement wallon a adopté ce jeudi en première lecture un projet de réforme des allocations familiales pour les jeunes de 21 à 25 ans. Le projet prévoit qu'après la fin des études ou d'une formation, le droit aux allocations familiales sera limité à une période maximale de 12 mois, présenté comme un temps de transition. Cette période pourra dans certains cas être suspendue puis réactivée, notamment en cas de maladie. Le plan d'évacuation du détroit d'Ormuz qui doit permettre de faire sortir quelque 11 000 marins bloqués dans le golfe a été suspendu ce jeudi après une attaque dans le golfe d'Oman. L'attaque a visé un navire qui avait franchi le détroit selon l'Organisation maritime internationale. L'Iran avait mis en garde contre toute traversée du détroit sans son autorisation et menacé les navires de s'y conformant pas de mesures appropriées. Cela dit, on ne connaît pas officiellement l'auteur de cette attaque. C'est tout pour ces informations. Merci de nous écouter.
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5: Bon début de journée avec nous, on est le vendredi 26 juin. Bienvenue dans ce best-of du réveil de Typique. Avant le retour dans moins d'une heure de Gaëtan et Audrey, on va comme chaque matin entre 5h et 6h se mettre déjà dans l'ambiance en réécoutant quelques bons moments passés avec la team dans l'émission. On va aussi se mettre dans le rythme de la journée avec le meilleur de la musique, de la radio. La suite avec Ray sur Typique.

0: Bon début de journée avec nous sur Typique. Du bon son pour émerger tôt ce matin avec Shawn Mendes qui arrive avant de le retrouver. Première séquence best-of de la journée.
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0: Alors, il y a des chansons qui ont cartonné dans les années 2000 et on se demande parfois comment on a pu être aussi vulgaire à l'époque.
2: Ça y est, on ouvre la boîte à souvenirs du réveil de Typique comme tous les jeudis. Il y a des chansons qui ont cartonné dans les années 2000 et on se demande comment on a pu être aussi vulgaire et surtout en français.
3: Non, mais c'est parce que l'autre fois, j'étais en train d'écouter, tu vois, de la musique, mais je me suis fait un kiff avec une playlist années 2000 et là, je tombe sur une chanson et je me dis, c'est une blague parce qu'on chantait ça quand on était petit, je me souviens. Ouais. Vous vous souvenez de la chanson d'hier? Celle-là, je veux te voir.

0: C'est vrai que celle-là, elle était osée. Hein.
1: On a bipé les mots.
0: Oui, pour les enfants qui nous écoutent dans la voiture quand même.
1: Je me suis dit, c'est une blague, les paroles. On était trash dans les années 2000.
0: C'est sorti cette chanson. En fait, à la base, elle a été publiée sur MySpace. Voilà,
1: MySpace, ça c'est vieux.
0: C'était un peu le SoundCloud de l'époque. C'est là où les artistes postaient leur musique. C'était posté en 2005. Puis après, il y a eu son album Pop-Up.
1: Ça a cartonné. Mais après, quand j'y repense deux secondes, il n'y avait pas que Yale qui faisait des chansons trash comme ça. Il y avait surtout le spécialiste pour ça. C'était l'air Fatal Bazooka et Michael Youn notamment avec ce titre-là.

0: Écoute le refrain.
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0: Il y avait rien qui allait.
2: Non mais et ça en fait c'est né parce que Michael Youn, Fatal Bazooka, c'est né dans une émission comme la nôtre, dans une matinale.
0: C'était un animateur. Hein.
2: Ouais, c'était un animateur d'une matinale. C'était en 2002. Ça s'appelait le Morning Live. C'était sur M6 et à l'époque. Et c'est comme ça qu'il a créé ce groupe. Et en fait à la base c'était des sketchs qui étaient mis en chanson.
0: Et ça a cartonné.
2: Ah oui, ils ont lancé un album.
0: Mais il a fait que des chansons un peu comme ça. Cela dit, vraiment le spécialiste dans années 2000, je ne sais pas si vous vous souvenez de lui, Max Boublil, le gars, alors je ne sais pas comment il a fait, mais il nous a sorti des dingueries et la pire des chansons, je crois, c'est Chatroulette.
2: Alors Chatroulette, pour expliquer à ceux qui nous écoutent, aux plus jeunes qui ne savaient pas ce que c'était Chatroulette, c'était un chat où tu avais l'opportunité de discuter de manière aléatoire avec des inconnus.
0: C'était le Tinder quoi, c'était un peu le Tinder de l'époque.
2: Oui, c'était un peu ça, tu rencontrais des gens par visio, écoutez.
0: Et cette chanson, elle raconte l'histoire d'un homme qui annonce à son ami sur un ton un peu décalé qu'il a croisé sa mère au milieu de plein de contenus justement sur Chatroulette et qu'il pouvait la pécho quoi.

0: je me souviens d'une autre de lui, c'était quand je suis sorti de prison.
1: Ah oui.
0: Tu te rappelles de celle-là?
1: Et il y avait celle aussi de Noël.
0: Oui. Oh oui. Joyeux Noël.
1: Joyeux Noël.
0: Ouais, je me souviens très bien. Non, mais c'est des chansons, tu en fais aujourd'hui, ça fait scandale.
1: Et en fait, moi, je m'en rendais pas compte quand on était plus jeune, mais c'est quand maintenant j'entends des chansons comme ça, que je suis dans la voiture avec mon beau-fils ou ma filleule, je me dis, oula, j'ai envie de zapper, tu vois.
0: Ah bah oui, c'est
1: petit,
0: super.
1: Ça nous faisait rire, mais maintenant qu'on a des. Nous-mêmes, on est les grands, on se dit, oui, oui, oui.
0: C'est un peu gênant. Dites-nous si vous avez, vous aussi, des chansons comme ça, un peu scandaleuses des années 2000.
1: Est-ce que vous vous souvenez d'autres chansons où il y avait des paroles un peu trash?
0: On en cherche.
1: Ouais, si vous avez d'autres idées, on n'a peut-être pas pensé à toutes les chansons, allez-y, on se les réécoutera. On a un bip, on pourra les biper. 0471 200 300, et on lira tous vos messages sur WhatsApp.
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vendredi, bon petit matin et bon réveil avec nous. Le meilleur de la playlist de la radio pour se mettre dans le rythme de ce vendredi avec Katy Perry sur Tipeee. Voici Hot and Cold.

On est le vendredi 26 juin aujourd'hui. Bon début de journée et bienvenue dans ce best-of du réveil de Typique. Gaëtan et Audrey seront avec vous dès 6h pour une nouvelle émission. D'ici là, on va réécouter quelques chouettes moments passés avec eux hier dans l'émission. On va aussi attaquer la journée au rythme du meilleur de la musique de Typique. La suite, ce sera avec Laurie.

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2: Personnalités qui seront dans les fauteuils rouges. On aura Joseph Kamel. Ça, je trouve ça génial. Je l'adore. Il est super avec les enfants.
4: Ouais, je l'aime beaucoup aussi.
2: C'est un vrai coup de cœur, Joseph Kamel. On aura aussi une autre personnalité qu'on adore sur Typique, Alice on the Roof, qui sera de la partie.
4: Elle, méga bienveillante aussi avec les enfants.
2: Et puis elle m'a fait rire, moi, la saison dernière, ouais. Avec tous ces petits jeux, ces petits gags. Enfin, elle est très. Elle est solaire, Alice on the Roof, donc super coach. On aura aussi Mentissa, notre belge.
4: On l'aime beaucoup, Mentissa, qui est venue nous voir déjà pour la campagne Hope, ici, à l'antenne du Réveil de Typique. Vous pouvez revoir tout ça sur Ovio.
2: Ouais, et alors, nouvelle recrue très attendue. Eh bien, c'est la grande nouveauté de cette édition. Laurie rejoint pour la première fois la famille The Voice Belgique et on est trop contents parce que ça nous rappelle plein de souvenirs à nous aussi.
4: À fond.
2: On l'adore, Laurie.
4: Attends, moi, depuis hier, quand on me l'a annoncé, quand Romain m'a envoyé un message pour dire on a un phoneur avec Laurie, ça veut dire qu'on l'aura au téléphone.
2: Rien
4: dans
2: que de pouvoir l'appeler, enfin voilà,
4: j'étais
2: je sais pas.
4: Comme un ouf.
2: On réalise un petit rêve, voilà, on avait le poster de Laurie et puis là d'un coup, regarde si on allume le micro, je pense que Laurie est là. Coucou,
4: bonjour,
2: Laurie.
4: Bonjour, Laurie.
5: Bonjour.
4: Oh, trop bien. Eh non, mais Laurie, tu n'imagines pas à quel point j'étais fan quand j'étais petit et tu as été une de mes premières interviews quand j'étais jeune, vers 14-15 ans, donc voilà.
2: On avait les posters, on avait la totale et on est tellement contents que tu rejoignes l'aventure The Voice Kids. Enfin, je suis sûre que tu vas être une super coach. Qu'est-ce qui t'a donné envie de rejoindre l'aventure, Laurie? T'avais envie de transmettre quelque chose?
5: Bah ouais, écoute, tu vois, le fait d'être devenue maman, tout de suite, je me suis dit, ah ouais, je vais pouvoir, apporter cette bienveillance, peut-être ce côté un peu protection, maman poule, pour accompagner tous ces jeunes artistes dans leur premier pas sur scène, tu vois. Une façon de transmettre aussi à moi ce que j'ai appris pendant toutes ces années.
4: Toi, Laurie, t'aurais aimé avoir ce genre de concours quand t'étais plus jeune? Qui aurait été ton coach idéal, par exemple?
5: Je sais pas, mais oui, j'aurais bien aimé. Ça aurait été cool. Je pense que j'aurais fait toutes ces émissions si ça avait existé à l'époque. Tu vois.
4: Ouais.
5: Mais à mon coach idéal, écoute, je ne sais pas trop.
4: T'as un artiste comme ça qui a un exemple pour toi que t'aurais aimé peut-être avoir des conseils de sa part?
2: Faut bien réfléchir.
5: Ouais,
2: c'est ce que les candidats font aussi sur le plateau. Hein. Attention, faut bien choisir.
5: Bah oui, c'est ça. Là, tu me poses une colle tout de suite. C'est pas évident. Il est 7h du match. Je suis en jet lag avec le Canada. En plus.
2: Oh là là là là.
4: T'es au Canada là en ce moment?
5: Non, mais je suis revenue il y a 2 jours. Donc okay. Je suis un peu.
2: Mais c'est vrai que tu disais donc que t'es toi-même maman d'une petite Nina qui a bientôt 6 ans, c'est ça ta choupette? Elle a 6 ans?
5: Ouais.
2: Ouais, et donc c'est vrai que ce rôle de maman va sûrement t'aider dans l'aventure, mais tu as aussi commencé ta carrière très très jeune. Qu'est-ce que tu dirais aux petits peut-être qui rêvent de faire ce métier?
5: Oh là là, je vais leur dire de vivre chaque moment à fond, de profiter d'y aller avec spontanéité, avec joie.
2: Pas trop se prendre la tête, quoi. Pas se mettre
5: ouais,
2: trop de pression.
5: Exactement. Il faut s'amuser et on verra bien ce qui se passe, tu vois.
2: Et c'est vrai qu'on rappelle que donc on cherche de nouveaux talents entre 8 et 15 ans et que les castings de cette 4e saison de The Voice Kids sont toujours ouverts. Hein. C'est jusqu'au 17 juillet. Donc, comme l'a dit Laurie, exactement. Si vous avez envie de vous amuser, de ne pas vous prendre la tête et pourquoi pas de faire une carrière aussi belle que Laurie, bah, allez-y. Vous pouvez aller sur RTBF Actu pour vous inscrire et on vous verra peut-être bientôt à la télé.
4: Et puis, toi, Laurie, tu seras du côté des Francofolies de Spa. Ce sera. Cet été?
5: Oui, exactement. À Spa le 20.
4: Ouais.
5: Et à Tournai le 26.
4: Ah ben bah, génial. Eh ben écoute, on aura des accès. On a même des accès pour les auditeurs pour les Francofolies de Spa. Ce sera à gagner la semaine prochaine, Laurie. Je peux te dire que tous les auditeurs qui savaient qu'on t'avait au téléphone ce matin sont méga fans de toi. Ils veulent tous avoir la même chose, ils veulent tous te rencontrer.
2: Et j'ai entendu dire, Laurie, mais je ne sais pas si tu peux me confirmer, qu'en plus d'avoir des accès pour aller te voir là-bas, il y aura

0: peut-être en plus l'hôtel et une rencontre avec toi. Une petite rencontre avec Laurie. Ce serait juste incroyable. En tout cas, bravo parce qu'on te suit et c'est génial de te revoir sur scène aussi, Laurie. Franchement, t'as marqué toute une génération, mais tu continues de nous faire kiffer.
1: À fond.
0: C'était chouette de t'avoir avec nous ce matin. Merci, Laurie. Et on a hâte de te voir dans The Voice Kids.
2: Ah, j'ai hâte aussi, ça va être cool.
1: Merci beaucoup Laurie, merci d'avoir pris le temps à 7h40 du matin quand même pour nous parler.
0: C'est cool, bisous Laurie.
2: Pas de souci.
1: Bisous Laurie.
0: On a dit bisous à Laurie.
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0: Vendredi, bon début de journée avec nous. On continue de faire le plein de good music avec Miley Cyrus. On va l'écouter avec son morceau Angels Like You sur Typique.
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0: Merci d'être avec nous tôt ce matin. Avant de continuer en musique avec The Weeknd et Cry For Me, dernière séquence best of de la journée.
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0: On l'a tous chaud, mais Pierre Charette lui préfère en rire. Il est venu hier partager sa cueillette sur les galères de canicule.
2: C'est vrai que si tu pouvais donner ta marque d'engrais, ça marche plutôt pas mal.
3: Faire des dons de cheveux, peut-être.
2: Voilà, peut-être.
4: On peut s'arranger.
2: En attendant, on va se faire une petite cueillette avec toi, Pierre, ce matin. Comment ça va?
3: Mais ça va et vous?
4: Ça va.
3: Écoutez, non mais là, c'est bon. C'est bon, là, je pense qu'on peut le dire, il fait trop chaud.
2: Ah ouais, c'est
3: sûr. C'est pas possible, quand laisser le four ouvert refroidit votre maison, c'est que c'est trop. Quand vous commencez à envisager de vous réfugier dans des morgues, c'est que c'est trop. Quand les cuisses de Gaëtan dans son Bermuda peuvent être confondues avec des knackis dans leur emballage, c'est que c'est trop. Hein. Donc on va parler canicule, vous avez compris, si Florent Lausson fait 3 minutes sur les moustiques, je peux bien faire 3 minutes sur la canicule.
2: Allez, vas-y.
4: J'adore.
3: Je vais vous rappeler quelques consignes de base. La première, évidemment, c'est mettez-vous à l'ombre, hein. Évidemment, sous un arbre, sous un parasol ou encore sur l'ego de Georges-Louis Boucher.
4: C'est là
3: qu'il y a le plus de place. Ensuite, eh bien, tenez-vous informé des prévisions météo. Ça, c'est important. Donc vous n'êtes pas à l'abri d'une bonne surprise. Exemple, aux États-Unis, une chaîne de télé diffuse un clip porno durant le bulletin météo. Je l'admets, ça change un peu de Marie-Pierre Moulinot. Et franchement, c'était pas inintéressant parce que moi, du coup, j'ai regardé tout le bulletin météo.
2: Oui.
3: Et ben, ça m'a permis de beaucoup mieux identifier les zones chaudes et humides.
2: Si.
3: Alors, à ce propos, on peut compter sur les médias pour poser de bonnes questions comme celle-ci. Comment faire l'amour en temps de canicule? Point d'interrogation. Alors, moi, je n'ai qu'un conseil, messieurs. Une fois nu, pas trop près du ventilateur. J'avais pas envie de vous prendre ça dans les pales. Non mais l'avantage, c'est vrai que c'est genre si tu peux dire, bon, oh là, à un moment donné, j'ai passé une nuit torride sans que ce soit de l'avantardise sexuelle. C'est juste un compte rendu météo factuel finalement. Alors, le journalisme qui décide de se surpasser pendant ce genre de période de questions d'utilité publique, canicule, comment faire face au terrible problème des testicules crus?
2: Mais enfin!
3: Alors là, mon conseil très simple, un petit coupon d'essuie-tout. Oui, comme quand on éponge la graisse des frites. C'est exactement pareil, de rien.
2: J'ai l'image, je me dégoûte.
4: Mais moi aussi.
3: Mais attention, quand on n'applique pas ce conseil, il y a des drames qui peuvent arriver. La preuve avec cette info de 2019 qui aujourd'hui prend une saveur toute particulière. Accusé d'exhibition, Patrick Bruel invoque, je le cite, la canicule. Info de 2019. J'ai envie de dire, ça se tente. Ça se tente. Bon, sauf que lui, on le sait, que lui, c'est tous les jours qu'il fait 50 degrés dans son calbar.
2: Oh.
3: Donc non, on rappellera que la canicule n'est pas une raison pour exhiber son gros thermomètre. Vous pensez qu'on peut pas faire pire? Vous connaissez pas l'être humain. Une bergère avait surpris un homme en train d'abuser sexuellement un de ses moutons et il déclare « J'avais chaud, je ne sais pas ce qui m'a pris.
4: »
3: Le mec qui doit avoir sacrément mal compris le concept de saute-mouton, évidemment.
2: Oh, pauvre bête. Oh, non,
3: mais bon, maintenant, au moins, vous connaissez la recette du kebab sauce blanche. C'est visuel et un peu sale. Autre conseil, c'est bientôt la fin de saison, hein, il en reste deux. Autre conseil, peut-être s'inspirer des autres êtres vivants. Eh bien, sachez par exemple que pendant la canicule, les koalas se rafraîchissent en faisant des câlins aux arbres.
2: Oh,
3: oui, c'est mignon, véridique. Alors, j'ose pas le répéter trop fort parce que des câlins aux arbres, malheureusement, je connais déjà pas mal de bobos de Saint-Gilles qui sont à fond dans le développement personnel et qui s'adonnent déjà cette... qui n'ont pas attendu les koalas pour le faire. Vous savez, ceux qui adorent le contact avec la nature, hein, et qui ressentent l'énergie de la forêt, eh ben, voilà. Moi, je veux pas les encourager parce que tu commences comme ça à câliner les arbres et très bien, et après, qu'est-ce qui t'empêche de ken des moutons?
2: Ah non.
3: C'est pas. Eh bien, et enfin, dernier conseil, essayez de tirer profit de cette canicule, évidemment. Exemple avec cette info pendant une canicule en 2019, je vous la lis. Canicule 2. Le mot viager à la cote sur
2: Google. Oh, c'est horrible.
3: Oui. Mais c'est vrai qu'il y a sans doute des bonnes affaires à faire en cette période. Parce que clairement, cette semaine, un mouton à la fête de l'Aïd a une espérance de vie plus grande qu'un auditeur de musique 3 laissé toute une après-midi sous une véranda. Non, mais c'est vrai. Alors, pour les gens éventuellement qui nous écouteraient, qui ont plus de 70 ans, j'ai envie de dire que le Hunger Games commence.
2: Mais c'est horrible, les amis.
3: J'ai cueilli avec la canicule, c'est tout le monde qui ramasse.
4: C'est le soleil qui t'a fait ça ou...
3: Mais écoutez, il fait chaud,
4: C'est trash aujourd'hui.
2: Ça vaut peut-être le coup, du coup, d'appeler papy et mamie, c'est ton jamais, hein, pour voir s'ils vont bien.
3: Un petit coup de téléphone, une petite vue sur l'héritage.
2: Pierre, on te retrouve la semaine prochaine pour nouvelle cueillette.
3: C'est fini la semaine prochaine.
2: Mais c'est la dernière la semaine prochaine.
3: Ah, il y en a encore une?
2: Il y en a encore une.
3: Ah, je pensais que c'était la dernière,
2: non,
3: moi.
2: Sois le bienvenu. Il y en a encore une la semaine prochaine.
4: Elle sera encore plus trash la semaine prochaine. On revoit tout ça sur Envio. Bisous.
2: Salut Pierre, à la semaine prochaine.
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Dans quelques minutes, 6h, l'heure du réveil de Typique. Vous ferez comme tous les matins avec Gaëtan et Audrey jusqu'à 9h, le plein de bonne humeur, de coups de musique et de cadeaux. Encore en jeu pour vous aujourd'hui, des entrées pour Adventure Valley à Durbuy. Bonne chance pour ça, je vous souhaite de passer la plus belle des matinées possibles sur Typique.

0: Mais bonjour tout le monde, bonjour, bonjour. On est ravis de vous retrouver, ça y est, on y est arrivé, on est vendredi. Bienvenue tout le monde, j'espère que vous êtes en forme. Radio, TV, digital. Bon réveil, RTBF typique, il est 6h. Et dans les 30 prochaines minutes, un petit Damiano, David. Et il y aura Bella Kay aussi. Et alors il y aura un gros souvenir, signé Avril Lavigne. Très bon ce son d'Avril Lavigne. Bref, soyez les bienvenus, il y a du beau programme dans le réveil de Typique jusqu'à 9h. Et avant ça, à 6h, on s'informe aussi l'essentiel de l'actu, c'est avec Mario. Bonjour Mario.
1: Bonjour Gaëtan, bonjour à tous. 40 degrés annoncés en province de Liège et du Limbourg. Cette partie du pays passe au rouge pour l'avertissement chaleur de l'IRM. Il reste orange ailleurs. La vague de chaleur nous écrase toujours et elle provoque annulation, décalage et interdiction en cascade. Dans le Brabant wallon, par exemple, pas de reconstitution de la bataille de Waterloo. Tout le week-end est annulé. Les matchs de hockey sont décalés en soirée et en cas de malaise, les organisateurs doivent stopper leurs événements, demande du gouverneur de la province. Une bonne partie de l'Europe souffre aussi sous ce dôme de chaleur. Nos voisins néerlandais, britanniques et français sont dans le rouge. En France, les hôpitaux sont saturés. Pour tenter d'aider les soignants, Paris prend des mesures. La consommation d'alcool sera interdite dès midi. Au Venezuela, le bilan des tremblements de terre a grimpé à 235 morts et 1500 blessés. Il devrait encore s'alourdir tant les décombres sont importants. Selon les affaires étrangères belges, il n'y a pour l'instant pas de Belges parmi les victimes. L'aide humanitaire s'organise pour aider le Venezuela. Des tonnes de nourriture sont envoyées. Des secouristes, médecins et chiens pisteurs arrivent au Salvador, du Brésil et des États-Unis. À la Coupe du Monde de football, cette nuit, victoire surprise de l'Équateur contre l'Allemagne. Grâce à cette victoire, 2-1, les Équatoriens sont 3e de leur groupe et qualifiés. Donc, l'Allemagne et la Côte d'Ivoire ont aussi leur ticket pour les 16e de finale. Qualifiés également les Pays-Bas, le Japon, la Suède également. Ce moment de rencontre se termine. Paraguay, Australie 0-0, Turquie, États-Unis 2-2.
0: Merci, merci beaucoup Mario. À dans une heure pour l'essentiel de l'actu. Ah oui, tu viens de le dire, dans la météo, il va faire très très chaud. Le soleil sera bien présent avec des températures jusqu'à 25 degrés. Et avant midi, on grimpera rapidement sur les 30 degrés. Cet après-midi, on attend notamment entre 35 et 40 degrés. Hydratez-vous, protégez-vous les amis. Et puis nous, on est là pour vous rafraîchir évidemment avec le meilleur du réveil de Typique. Damiano David du côté de la musique. Et puis The Magician, DJ producteur belge, est de retour sur le devant de la scène. Il revient avec un featuring. Petit indice, il a déjà bossé avec cet artiste et ça avait fait un carton mondial. Ça y est, il est de retour, on vous en reparle dans le réveil de Typique, c'est promis, on vous fait découvrir tout ça. En attendant, Damien David, c'est maintenant. Bon réveil, il est 6h03.
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3: 6h09.

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0: En même temps, si tu me dis non, ça sera ça. On va quand même le faire.
1: Bonjour tout le monde.
0: Ouh, on se prépare ou pas à cette grosse chaleur d'aujourd'hui?
1: Bonjour,
0: là. Mais bonjour tout le monde. Bonjour.
1: Voilà.
0: Ah oui, mais bon, et psychologiquement, au réveil, là, on se dit ça, c'est un peu comme un marathon. Il va falloir passer cette journée, et puis une fois qu'on l'aura passé, il faudra encore passer celle de demain. Et puis une fois qu'on l'aura passé, et ben là, il fera moins chaud.
1: Oh, moi, demain, je vais animer en festival, notamment. Ça va
0: t'es malade, toi.
1: Ça va être chaud.
0: Ah oui, non, mais franchement.
1: Ça va être très, très chaud.
0: Ne vous excitez pas, hein, parce qu'aujourd'hui, grosse, grosse chaleur au programme. Restez calme, voilà. Restez à la maison si vous avez le cas.
1: Pour ceux qui ont la clim, ça tourne à plein régime, hein, là.
0: Je suis trop jalouse. J'ai une copine, elle télétravaille depuis sa piscine.
1: Oh,
0: j'étais là, mais ça va, la belle vie, toi?
1: Ça, c'est trop bien.
0: Elle a une petite piscine, hein. c'est pas une piscine, c'est une piscine, tu vois, gonflable, mais elle travaille de là. Elle s'est installée une petite table, tu sais, qu'on s'est accroché à la piscine, et elle fait ses petites réunions.
1: On ferait pas la même chose.
0: Mais ça va être compliqué, la radio.
1: T'as une piscine?
0: J'ai pas de piscine. T'as une piscine?
1: J'ai pas de piscine.
0: Ça sert à rien, voilà.
1: Donc voilà, on demande à nos auditeurs, 0471 200 300, on débarque, on fait télétravail chez vous.
0: Non, mais franchement, c'est important. Alors, on peut faire l'erreur une fois, mais pas deux. Tu peux faire l'erreur deux fois, mais pas trois. Entourez-vous d'amis qui ont des piscines, c'est important. Regardez quand la canicule arrive.
1: Ouais, c'est clair, c'est bien utile.
0: Amis avec piscine.
1: Ouais, bon, une canicule en Belgique, c'est quand même pas souvent, mais là, ça pourrait bien servir. Bon, les amis, on est le 26 déjà, 26 juin. Il est 6h07 et le 26 juin, en 1997, sortait un livre qui a fait un carton mondial. Harry Potter.
0: Harry Potter, oui. Harry Potter à l'école des sorciers.
1: Ouais, toi?
0: Non. Ah, j'adore Harry Potter. Franchement, moi, je suis une grande fan. Toi, je sais que tu t'en fous totalement, mais
1: complètement.
0: Moi, j'adore. Je me suis refait les trois premiers là la fois dernière. Je suis à deux doigts de mettre mes décos.
1: Mais t'as lu les livres?
0: J'ai lu les livres, mais pas tous. Ça, c'est vrai.
1: Okay.
0: J'ai lu les premiers et justement, en 97, à cette date-ci, c'était la parution du tout premier livre en fait. Alors, au début, ils en ont publié que 500. Ils ont fait 500 tirages.
1: Ouais, c'était une petite édition. Hein. Ils y croyaient pas trop. Hein.
0: Bah, non, personne n'y croyait. Il y a 12 maisons d'édition qui ont simplement refusé de publier. Le bouquin, d'imagine.
1: C'est con.
0: Tu dois être dégoûté après.
1: Ah, c'est con.
0: Parce que là, je peux te dire, ils n'ont pas eu le flair, comme on dit. Parce
1: qu'ils
0: trouvaient que l'histoire était un peu trop longue et trop lente pour les enfants.
1: Moi, je suis d'accord avec ça.
0: Et que ça n'allait pas marcher. Pas tel seul, parce que ça a été un carton mondial.
1: Non, mais je déconne, évidemment.
0: Les méchants moldus dans ton genre, tu sais ce qu'on en fait. Hein.
1: Et ça va, hein, ça va.
0: Donc,
1: attaquer Harry Potter.
0: Aujourd'hui, bah, clairement, c'est la naissance absolue d'un titan de la pop culture mondiale parce que ça continue, quoi. Même là, maintenant, ils sont en train de faire une série.
1: Ils sont en train de faire une série. Il y a eu le livre, il y a eu les films au cinéma, série à gros budget quand même, conçue comme une adaptation ultra fidèle et pointilleuse des romans d'origine.
0: Ça c'est bien.
1: Ça c'est cool.
0: Ça va changer des films qu'on avait vus avant parce que là ils vont pouvoir aller dans les détails de chaque bouquin et donc il y a peut-être des détails qu'on n'a pas découverts dans les films à l'époque qu'on va voir dans la série. On a hâte, la série elle sort pour, je pense,
1: pour Noël.
0: Ce Noël.
1: Ouais bah oui, tu m'étonnes.
0: Ah,
1: c'est la meilleure période pour sortir un film ou une série comme ça.
0: Je suis à deux doigts de ressortir les caisses de ma déco de Noël et de m'installer déjà.
1: Je te vois déjà. Quel enfer. Noël prochain, ça va être quelque chose.
0: Oh,
1: Nico, qui est le compagnon d'Audrey, prépare-toi.
0: T'es un vilain Grinch en fait.
1: Il aime bien Harry Potter?
0: Il adore, tiens.
1: Ah, bah tant mieux.
0: Bah voilà.
1: Bah vous êtes trouvé.
0: Bah comme, bah merci.
1: Et bah voilà.
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0: quel souvenir. Et ça continue comme ça sur Tipeee, on continue à vous faire plaisir un maximum, on en a bien besoin aujourd'hui, il va faire 40 degrés. Dua Lipa, Dance the Night, c'est dans quelques instants. Et on vous parle évidemment des artistes qu'on vous diffuse dans la playlist de Tipeee. Et là c'est un artiste qu'on aime beaucoup, rappelez-vous, c'était il y a quelques années, The Magician sortait ceci. Ça a été un carton mondial.
1: Ça me met les poils. Ça me rappelle trop les, nos soirées, quoi. Ce titre, il, sort, enfin, il était partout, dans toutes les boîtes, dans toutes les soirées.
0: En 2011.
1: 2011, exactement. À la base, c'était un titre de Licky Lee. Licky Lee, qui est une chanteuse suédoise qu'on connaît bien. C'est vrai que The Magician, qui est belge, hein, je crois qu'il
0: est de Charleroi.
1: Ouais,
0: tout à fait.
1: De chez moi. Il a repris le son, il l'a remixé. En fait, il l'a modifié un petit peu. Il a rajouté une basse, tu sais, un peu house des années 90.
0: Ouais.
1: Et le morceau, il est passé instantanément sur toutes les radios grâce à ce remix-là. Et alors, le pire, c'est parce que moi, je me suis dit, punaise, il a dû.
0: Il a gagné que dalle apparemment.
1: Il a gagné que 2000 euros.
0: Parce qu'il est juste le remixeur. Tout a été crédité sur Likely, mais ça a fait un carton mais mondial partout. Moi je me souviens, je sortais en boîte en Pologne à l'époque. Et ça passait.
1: C'était partout. Et donc là, clairement, The Magician nous a provoqué. Hier, on était là en train de scroller et on a vu qu'il venait d'annoncer qu'il refaisait du coup un feat avec Licky Lee. Et donc on s'est dit, oh mon Dieu, est-ce qu'il va nous ressortir une dinguerie comme à l'époque ou pas ? On a l'extrait de ce que ça donne.

0: découvrir en entier sur Typique.
1: Bah, j'aime bien, moi ça sonne un peu comme Liquili à l'époque. Hein.
0: C'est complètement.
1: C'est la même couleur, c'est le même univers. Ouais, perso, moi j'aime beaucoup. Après, ce qu'on va faire, c'est qu'on va l'écouter en entier et vous nous direz via le WhatsApp si ça vous plaît ou pas.
0: 15 ans après, il est de retour, The Magician. On vous fait découvrir tout ça sur Typique. Ça s'appelle Lucky.

0: Salut tout le monde, courage, c'est la fin de la semaine. Il est 6h26 et Pierre Demar arrive dans un instant avec Je pense à vous sur Typique.
1: Bonjour hey tout le monde.
0: Comment ça va ou quoi?
1: Ça va chaudement, hein, comme on dit.
0: J'adore la Belgique, moi, pour ça. Quand il pleut, il y en a marre. Quand il y a du soleil, il y en a marre.
1: Alors, le problème en Belgique, c'est qu'il y a les extrêmes. Quand il pleut très fort.
0: Oui, mais ça, c'est incroyable, ça.
1: Et quand il fait du soleil, il fait très fort du soleil, on se croirait au Maroc.
0: Tu vois, quand on demande du soleil, bah, on n'est peut-être pas obligé d'aller comme ça vers les extrêmes, quoi.
1: Ouais, là
0: 40 degrés.
1: Je me souviens pas avoir connu une aussi grosse vague de chaleur. Si, peut-être il y a 10 ans, mais il y en a pas eu beaucoup. Hein.
0: Hier, j'ai fait un peu la maline. Je me dis, allez, viens, on se fait une petite terrasse avec mon chéri et tout. Très mauvaise idée, hein. Terrasse, 40 degrés, laisse tomber. On était en train de dégouliner, en train de manger. Bon, des pâtes, tu vas me dire, c'était peut-être pas le plat le plus rafraîchissant.
1: Dans quelques instants, il faut que je vous demande une petite aide.
0: Dis pourquoi?
1: Parce que, avec la chaleur, mon chien qui a des poils de ouf souffre beaucoup.
0: Bah, rase-le.
1: Alors, ben non, je peux pas. C'est interdit.
0: Comment ça, c'est interdit?
1: Cette race-là, tu peux pas la raser parce que sinon tu enlèves son sous-poil.
0: Ah.
1: Et ça fait un problème. Donc, en fait, c'est un loulou de Poméranie, c'est un petit spitz. Et elle souffre beaucoup avec la chaleur, même si je lui mets de la clim.
0: Faut lui mettre de l'eau sur ses papattes?
1: J'ai essayé. Et ce que je suis en train d'expérimenter, c'est peut-être l'essuie un peu mouillée que tu lui mets dessus pour la rafraîchir.
0: Non, bah, ou alors tu la tapes au congélateur, ça marche super bien.
1: Ah, le choc thermique.
0: En plus, ça rentre direct un petit loulou comme ça. C'est pas très grand, tu peux la mettre dans le bac.
1: Si vous avez des idées de rafraîchissement pour un chien.
0: Des glaces. Moi, je fais des glaces à mes chiens.
1: Mais je sais pas si c'est bon.
0: Ah si, des glaces pour chiens.
1: Ouais.
0: Il y a tout un kit.
1: Non, non, mais même les glaces pour chiens, le choc thermique, tu vois, moi j'ai toujours peur de ça. C'est de passer d'un extrême à l'autre.
0: Quand tu manges une glace, t'es pas en choc thermique.
1: Mais non, mais un animal, ça réagit différemment.
0: Ouais, si, hein. Il mange sa petite glace, il est content.
1: 0471-200-300, aidez-moi. Dites-moi ce que vous faites avec vos animaux par ces temps de canicule. Il y a Fred qui est avec nous. Salut Fred.
0: Hey, comment ça va, Fred?
2: Hello.
1: Fredo, tu viens d'où?
2: De Mons.
0: Ok. Fait combien de degrés là chez toi déjà ce matin?
2: Trop.
0: Tu vas faire quoi aujourd'hui? Tu dois taffer un peu?
2: Bah là j'arrive dans le coin de... Bah, près de Charleroi.
0: Ouais, hein,
2: donc je vais travailler.
1: Eh bah courage,
0: en
1: courage.
0: En extérieur ou t'es dans un bureau? Tu fais quoi?
2: Ah non, je travaille pour un organisme de contrôle pour les engins de levage, donc en extérieur.
1: Ok.
0: Oh là là là là, Fred, t'es courageux.
1: Fred, petite question.
2: Non.
1: T'as entendu le nouveau magicien? T'en penses quoi? C'est belge, ça vient de chez nous, ça vient du Hainaut. Qu'est-ce que t'en penses?
2: Oui, bah, alors l'ayant mixé il y a quelques années, à sa sortie, ouais, c'était bien fun, bien frais. Et là, ça m'a trop fait penser à Kylie Minogue, en fait.
1: Un petit peu, ouais. Il y a un petit univers un peu disco, c'est vrai, ouais. C'est pas faux. Bah,

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3: Va être utilisé par beaucoup de gens qui vont vlogger pendant les vacances. Je le sens bien.
4: Eh bah, bien.
3: Merci mon Fred d'être passé avec nous. Courage pour ta journée de boulot.
5: Merci à vous.
3: Salut.
4: Ouais. Salut Fred.
3: À bientôt Fred. Ciao. Ciao. Dans quelques instants, on parlera de la grosse boulette du jour qui est attribuée, les amis, à Yann Barthès.
4: Bah oui, on va parler justement de cette grosse chaleur, là, de la canicule. Il a fait un bad buzz qui fait polémique sur les réseaux sociaux. Il y a tout le monde qui lui tombe dessus.
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3: En attendant, on file voir ce qui se passe un tout petit peu sur les routes. J'imagine que ça va être vide hein, ce matin, ce vendredi, parce qu'il fait chaud. Il y a juste un accident à vous signaler sur la E40 Bruxelles-Gand. Si vous allez vers la mer, au kilomètre 26.2, à hauteur de Herpemer, il y a un accident sur la bande du milieu en direction de Gand. Et alors, un soulèvement de chaussée quand même à cause de la chaleur sur la Nationale 97 à Avlanche-Philippeville. Au kilomètre 38, à hauteur de Sorine, la bande de droite est détériorée en direction de Philippeville. Prudence, patience et bonne

0: a du soleil, bah quand il y a du soleil, on l'appelle, c'est Bad Bunny, le petit IMF.
1: Non, dis le petit short.
0: Oui, ah oui, c'est vrai, c'est vrai.
1: On l'appelle le petit short.
0: Tu fantasmes toujours sur le petit short et ce qu'il y a dedans.
1: On est beaucoup à fantasmer sur le petit short.
0: surtout la manière dont ça bouge dans ce petit short.
1: Non, mais j'ai pas précisé pourquoi, mais je lui ai dit qu'il avait de très beaux petits shorts.
0: Je commence à te connaître.
2: Oups, la boulette.
0: Bon, sinon, il faut des bêtises et on vous en parle bah, tous les jours dans le réveil de Typique. La grosse boulette du jour bah, qui revient, mesdames et messieurs, un présentateur, Yann Barthès.
1: Bah, je sais pas ce qu'il lui a pris, on aime bien Yann Barthès, d'habitude il est plutôt cool. Tu vois, il n'est pas prise de tête. Donc, c'est l'animateur de Quotidien émission en France, hein, pour ceux qui ne voient pas ou qui n'ont peut-être jamais vu. Donc, c'est un talk, hein, voilà, sympa. Ils abordent plein de sujets d'actualité de manière complètement décalée. Et à un moment donné, il a parlé de la vague de chaleur, de la canicule, on le sait, il fait chaud. Et donc, justement, il explique qu'il y a plein de gens qui se plaignent, que tout le monde a chaud de la même manière. Et là, il s'en est pris aux gens qui habitent sous les toits. Parce que, évidemment, il y a certaines personnes qui se plaignent qu'il fasse plus chaud, en fait, quand t'es dans les toits. Et je sais pas ce qu'il lui a pris dans son émission, il a balancé ça à ce sujet.
3: Si vous croisez Bernard Arnault, il aura chaud. Un ministre, il aura chaud. Il aura aussi chaud que vous ou que votre voisin du dessus ou du dessous. Enfin, non. Il y a cette catégorie de personnes qui est plus concernée que tous les autres. Il y a...
4: Il fait extrêmement chaud chez moi, évidemment. En plus, j'habite sous les toits. Donc.
3: Il y a ceux qui vivent sous les toits. Et ils...
1: Voilà. Ouais. Bah, c'est surtout la suite en fait de son intervention du coup qui a fait polémique parce que donc il parle des gens qui habitent sous les toits et dit mais on s'en fout en fait, tout le monde s'en fout que vous ayez plus chaud que les autres sous les toits. Et du coup, c'est
0: pas cool.
1: Il s'est fait défoncer sur les réseaux sociaux.
0: Parce qu'il y a beaucoup de gens qui vivent sous les toits. Et moi, je peux te dire que quand moi, je vivais sous les toits, avant, j'avais un appart sous le toit, mais c'était une fournaise.
1: Bah, du coup, les gens sur les réseaux disent « Non, mais attends, tu te prends pour qui, toi, sur ton plateau climatisé, tu sais pas ce que c'est de vivre sous les toits. » Et en plus de ça, si je puis me permettre, c'est prouvé. Hein. Il fait généralement entre 4 et 6 degrés de plus dans les étages supérieurs, en fait. Et donc, ça peut grimper jusqu'à 10 degrés de plus quand tu habites sous les toits. Donc c'est pas rien quand même. Regarde, moi j'ai ma chambre qui est sous les toits.
0: Ouais.
1: Et ben on a regardé hier, il faisait 35 degrés, alors que dans le reste de la maison on était autour des 29.
0: Ah ben oui, mais
1: tu vois, c'est vraiment beaucoup plus chaud.
0: T'as quelques degrés en plus. Et alors moi ce qui me plaît pas non plus dans son intervention, c'est qu'il dit oh ben ça va, c'est bon, on est tous logés à la même enseigne. Ben non, pas du tout.
1: Ben non.
0: Il y a certains métiers qui sont plus pénibles en temps de canicule, les profs dans les classes qui ne sont pas climatisés.
1: Regarde les écoles fermes. Hein. Moi aujourd'hui il y a pas d'école. Hein.
0: Non.
1: Enfin dans la plupart, pas toutes, mais certaines fermes.
0: Pense à tous ceux qui bossent dehors, les agriculteurs, les agents de maintenance. On a eu tout à l'heure Fred qui lui aussi bossait dehors.
1: Bah moi, ce que j'ai pas trouvé cool, c'est qu'il est privilégié et qu'il reconnaît pas, tu vois, qu'il fait genre ça va, c'est la chaleur, c'est pas la même pour tout le monde. Moi, je suis assez d'accord avec ça.
0: Il est un peu condescendant, Yann Barthès, parfois, et je crois que c'est une petite erreur.
1: Il est arrogant, ça fait partie de son personnage. Moi, j'aime bien quand il aborde certains sujets, mais là, c'est vrai qu'il s'est attaqué à une catégorie de personnes. Parfois, t'habites sous les toits
0: parfois, t'as pas les moyens, un studio sous les toits.
1: Donc, je n'ai pas trouvé ça cool de sa part. Donc, clairement, je pense que là, ça va encore un peu discuter sur les réseaux sociaux. Ouais.
0: Ouais, il a fait une petite boulette. On vous en a parlé dans le réveil de Typique, évidemment. On va suivre ça de près en attendant. Allez hop, c'est parti. Il fait chaud. Voici Bad Bunny.

0: On adore.
1: MGMT, c'est ce qui arrive là dans quelques secondes sur Tipeee. On espère que ça va bien pour vous ce matin. On est ensemble jusqu'à 9h.
2: Et puis toi, tu scrolles tous les jours et tu nous rapportes le meilleur des réseaux sociaux, le meilleur de ce que tu trouves en tout cas.
1: Le meilleur ou le pire, hein, ça dépend de ce que je trouve. Mais là, je suis tombée sur une astuce pour avoir moins chaud à la maison. Justement, on va voir si ça fonctionne ou pas tout à l'heure.
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0: Restez bien là, 6h53 dans quelques instants, c'est Olivia Rodrigo. Mais avant ça, elle scrolle tous les jours, elle vous ramène le meilleur des réseaux sociaux et clairement, son feed ressemble à son âge. Son algorithme a compris qu'elle avait la quarantaine.
1: Oh, parce que, déjà, j'ai pas 40 ans, qu'est-ce que tu racontes, j'ai que 38.
0: Ouais, mais c'est ça, t'inquiète, la quarantaine arrive.
1: Mais non, bah non, pas du tout.
0: Vu ton feed d'actualité.
1: C'est vrai que je suis tombée sur un truc là. Je l'ai testé. Parce que je me suis dit, allez, c'est bon, là, il y en a marre de la canicule, il fait trop chaud. Et j'arrête pas de voir tout le monde parler de ce fameux blanc de Meudon. T'as vu ou pas?
0: C'est quoi le blanc de Meudon?
1: T'as pas vu les vidéos qui parlent de ça? Il y a des tonnes de vidéos sur les réseaux sociaux.
0: Je n'ai pas le même algorithme que toi.
1: Eh ben, ce serait la nouvelle star anti-canicule à 4 euros. Et c'est d'ailleurs en rupture de stock un peu partout. C'est une poudre de craie, en fait, que tu peux acheter dans les magasins de bricolage. Et c'est une astuce de grand-mère de base. C'est une poudre de carbonate de calcium. Donc, c'est très très proche de ce qu'on a avec de la craie, comme sur le tableau à l'école. Et c'est devenu le must-have des rayons de bricolage parce que le principe, c'est quoi? C'est que tu mélanges un petit peu de blanc de Meudon avec de l'eau.
0: Ouais.
1: T'obtiens une espèce de pâte, enfin on dirait un lait blanc comme ça.
0: Okay.
1: Tu prends un pinceau et t'appliques ça sur tes vitres, celles qui sont exposées au soleil. Surtout si t'as pas, tu sais, dans les toits parfois tu sais pas mettre sur tes Velux des rideaux, ou alors t'as pas de budget, t'en as pas mis, bon bref. Et donc la fenêtre elle devient opaque grâce à ça.
0: Oui, mais attends.
1: Et donc ça rend.
0: Pour enlever cette crasse après.
1: Bah, ça part à l'eau comme ça.
0: Ah oui.
1: Si par exemple tu mets le blanc de Meudon à l'extérieur, ça peut même partir s'il pleut. T'as même rien à faire.
0: Ah oui, ok.
1: Et donc ça renvoie, si tu veux, une partie des rayons et ça limite l'effet serre que tu peux avoir à l'intérieur parfois dans certaines pièces. Et ça, alors ça ne refroidit pas la pièce comme une clim. Faut pas exagérer non plus. Mais ça empêche le soleil d'entrer et donc ça.
0: Et de taper sur les vitres.
1: Bah oui. Et puis du coup ça va chauffer un peu moins quand même.
0: Ok.
1: Et ça fonctionne bien. Je l'ai essayé. Mais franchement c'est top, je te jure.
0: Moi j'ai des voisins un peu plus loin dans ma rue qui, je vois sur leurs fenêtres qu'ils ont mis des comme de l'alu et en fait ils ont utilisé des couvertures de survie.
1: Ça marche bien.
0: Pour réfléchir la lumière et pour garder l'intérieur au chaud.
1: Et alors, tu sais qu'il y a un réflexe qu'on ne fait pas bien. Enfin, notamment, moi, je suis allée chez mon père, je lui dis, mais qu'est-ce que tu fous? En fait, il avait ouvert toutes les fenêtres
0: pour
1: faire, tu sais, un courant d'air.
0: Surtout pas.
1: Mais l'air est plus chaud dehors
0: qu'à
1: l'intérieur.
0: Bah oui, non, c'est un four.
1: Donc, le premier truc à faire, c'est de s'enfermer, en fait.
0: Oui.
1: Là, pour le coup, je vous dirais bien de ne pas aérer du tout, sauf le soir, en fait, quand il commence à faire un peu moins chaud. Mais cela dit, même maintenant, hier, à 22h, j'ai vu, il faisait encore 35. Je dis, bon, bah, donc pour le moment, on garde les portes fermées, les fenêtres fermées. Et si jamais vous n'avez pas de couverture ou autre, bah vous essayez le blanc de Meudon, je vous jure ça marche.
0: Allez, courage à vous les amis, si vous êtes en pleine chaleur, on essaie de vous donner toutes les astuces qu'on trouve ici dans le réveil de Typique.

0: On parlait il y a quelques instants de mon toutou qui avait un peu du mal avec la chaleur, mais vraiment, même avec la clim qui est mise, elle a du mal.
1: Ah, ton petit chien a la clim et ça ne va pas?
0: Bah non, pas assez. Et il ne faut pas mettre trop fort la clim, sinon on tombe tous malades. Donc,
1: oui, d'accord. Dis donc, c'est un chien de luxe, madame, à la clim.
0: C'est un petit chien qui a beaucoup de problèmes de respiration, notamment. Et donc, quand il fait chaud comme ça, il y a Alicia qui a donné plein de conseils. Une sorte de pâté que je passe au congélateur sur un tapis de léchage.
1: C'est quoi un tapis de léchage?
0: T'as un tapis pour qu'il puisse avoir le réflexe de lécher. T'as des tapis spéciaux où t'as des petites interstices. Et tu peux mettre de la pâte rafraîchissante, ça c'est pas mal.
1: D'accord.
0: Elle dit de temps en temps les papates mouillées, le col, le visage aussi.
1: Et il faut pas mouiller le corps. Ça, je sais que c'est pas bon.
0: Non, pas tout le corps, parce que sinon, en fait, si tu mouilles tout le corps, quand
1: ça fait effet de serre, c'est ça.
0: Oui, c'est ça. Ben ça chauffe. Donc, il faut mouiller les bons endroits. Et alors, moi, je voulais aussi dire, et c'est vrai que Pérangère, elle a raison. Elle a envoyé quelques petits conseils. Évitez, les amis, de sortir avec vos chiens sur le bitume.
1: Oui, ça, j'espère bien que les gens font pas ça quand même. Ça crame, c'est 40 degrés.
0: Hier, moi, j'ai quand même vu des gens promener leurs chiens.
1: Oh non.
0: Ça doit faire mal aux pattes du chien.
1: Ou alors, il faut mettre des petites, tu sais, des petites pantoufles pour
0: pas. Ça existe.
1: C'est juste que du coup, franchement, moi, j'ai mis ça à mon chien. C'est une dinguerie. Après, comment il marche.
0: Oui,
1: ils te font un truc, t'as l'impression qu'il fait la macarena, le chien.
0: Oui, c'est vrai qu'il n'est pas habitué.
1: Ah non, il déteste quoi. Donc c'est pas, je crois pas que c'est un gros kiff pour eux. Donc c'est peut-être mieux de les laisser là, peinard.
0: Il se dit, c'est quoi ce truc?
1: C'est quoi cette merde là? Franchement, moi c'est des loups boutins ou rien.
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1: Et côté musique, la suite ça se passe avec notre belge, Teddy Bear. Avec Chaussures Roses.
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1: Il y aura aussi Alex Warren dans un instant avec Fever Dream. Et puis les Maroon 5. On a été rechercher un petit Maroon 5, mais un plus ancien. You. On espère que ça va pour vous ce matin. Bon, probablement que vous n'avez pas bien dormi avec ces grosses chaleurs. On va se motiver, on va se réveiller tous ensemble avec Gaëtan.
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1: Et à 7h, on va faire un rapide tour de l'actu. Ça se passe avec Mario ce matin. Salut Mario.
6: Salut Audrey, bonjour à tous. 40 degrés annoncés en province de Liège et du Limbourg. Cette partie du pays passe en rouge pour l'avertissement chaleur de l'IRM. Il reste orange ailleurs. La vague de chaleur nous écrase toujours et elle provoque annulation, décalage et interdiction en cascade. Par exemple, dans le Brabant Wallon, pas de reconstitution de la bataille de Waterloo. Tout le week-end est annulé. Les matchs de hockey sont décalés en soirée et en cas de malaise, les organisateurs doivent stopper leur événement. Ce sont des demandes du gouverneur de la province. Une bonne partie de l'Europe souffre aussi sous ce dôme de chaleur. Nos voisins néerlandais, britanniques et français sont dans le rouge. En France, les hôpitaux sont saturés. Pour tenter d'aider les soignants, Paris prend des mesures. Par exemple, la consommation d'alcool sera interdite dès midi. Au Venezuela, le bilan des tremblements de terre a grimpé. 235 morts et 1500 blessés. Il devrait encore s'alourdir tant les décombres sont importants. Selon les affaires étrangères belges, il n'y a pour l'instant pas de Belges parmi les victimes. L'aide humanitaire s'organise pour aider le Venezuela. Des tonnes de nourriture sont envoyées. Des secouristes, médecins et chiens pisteurs arrivent du Salvador, du Brésil et des États-Unis également. À la Coupe du Monde de football, cette nuit, victoire surprise de l'Équateur contre l'Allemagne. Grâce à cette victoire 2-1, les Équatoriens sont troisièmes de leur groupe et donc qualifiés. L'Allemagne et la Côte d'Ivoire ont aussi leur ticket pour les 16e de finale. Qualifié également les Pays-Bas, le Japon, la Suède. On a joué très tôt également ce matin, Paraguay-Australie 0-0 et le match Turquie-États-Unis 3-2.
0: Merci beaucoup Mario, retour de l'essentiel de l'actu dans une heure.
1: Bon, écoutez, météo, c'est la journée la plus chaude de la semaine. Là, pour le coup, on est en alerte orange, voire rouge par
0: rouge
1: endroit.
0: Rouge pour certaines provinces,
1: Et d'ailleurs, ce matin, il fait déjà très très chaud. Hein, si vous êtes déjà sorti de la maison, 25 degrés par endroit. En deuxième partie de matinée, ça va encore en plus grimper. On en sera autour des 30 degrés. Et puis cet après-midi, jusqu'à 40 certaines régions. Donc ouais, ça va taper. En fait, on a un dôme de chaleur au-dessus de nous, là, pour le moment, au-dessus de la Belgique. Donc tant que ce sera comme ça, l'air va rester bien chaud. Et on va un petit peu galérer. Mais allez, courage. J'ai regardé encore deux journées comme ça. Et puis après, ça commence à se rafraîchir. Voilà. Bon. C'est encore un Hunger Games. Si vous arrivez au bout, ça ira. Si pas,
0: allez. Courage.
1: Courage, on s'accroche.
0: Bon, tous les vendredis, on voit comment va se passer la semaine qui arrive grâce à l'horoscope.
1: Ouais, on va regarder signe par signe, bah, justement si vous allez survivre à la canicule ou pas. Non, blague à part, on va voir un petit peu ce que l'avenir vous réserve la semaine prochaine.
0: Et les béliers, apparemment, vous allez être coquinous. Les gémeaux, ce sera votre moment professionnel. Je dis ça, je dis rien. Voici Teddy Bear et Chaussures Roses.
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0: Enchanté, petite perruche. Moi, c'est Gaëtan, et toi? Enchanté. Allez, réponds-moi.
1: Non, mais c'est comme ça qu'on fait avec les gros loups en soirée. Fais semblant de pas entendre, la musique va trop fort. Qu'est-ce que tu dis? Okay. Et puis d'abord, t'as qu'à m'offrir un verre, et normalement, c'est comme ça que ça marche en
0: d'abord,
1: en
0: je
1: soirée.
0: Te dis enchanté, moi c'est Gaëtan.
1: Mais non,
0: et puis je te demande, est-ce que je peux vous offrir un verre?
1: D'abord la consommation, après le bonjour.
0: C'est comme ça chez toi à la maison. Non, d'abord tu consommes et puis tu dis bonjour.
1: Non, pas du tout, pas consommer dans ce genre-là. Mais tu sais que j'avais un gars comme ça qui avait essayé de me draguer au Circus de Gosselies.
0: Au Circus de Gosselies, déjà ça commence mal.
1: Ça commence mal. Et en fait, c'était un verre acheté plus un verre gratuit.
0: Il s'est pris un verre, il t'a offert l'autre.
1: Ouais. Je me suis dit, c'est
0: un malin.
1: À la fois,
0: c'est
1: c'était gentil, à la fois, je me suis dit, mais radin va.
0: Mais il aurait pu le garder pour lui. Hein.
1: Bah, c'est ça. Sais pas, c'était pas très charmant. Tu vois, c'était pas charmant.
0: Bah, non.
1: Il m'a donné un truc gratuit.
0: Tu sais quoi? C'est pas la valeur qui compte.
1: Bah, c'est vrai, c'est ce qu'on
0: c'est
1: dit.
0: C'est le geste.
1: Mais je sais pas, c'était pas très gentleman, quoi.
0: Bon, on va jouer au rapitch. Le rapitch, on a accéléré des morceaux. Il va falloir reconnaître les interprètes ou le titre.
1: Ouais, voilà, c'est hyper facile. Hein. Franchement, il suffit de tendre l'oreille. En plus, il y a des cadeaux à gagner. Vous allez gagner un panier avec plein de bonnes choses dedans.
0: Oui.
1: Des produits qui viennent de la ferme, parce que ce week-end, c'est les journées ferme ouvertes, donc samedi et dimanche, un peu partout en Wallonie. On peut aller faire un petit coucou aux fermiers, aller voir leur travail, dire un petit coucou
0: moi
1: aux
0: je
1: animaux.
0: Je les admire, les fermiers, pour le travail qu'ils enquillent. Franchement,
1: ah bah, tu m'étonnes.
0: Pour un salaire souvent de misère, donc
1: et
0: chapeau
1: là,
0: à vous.
1: Avec la canicule, laisse tomber. Hein. Ceux qui travaillent dans les champs,
0: à fond.
1: Tu sais, avec les animaux,
0: non, mais
1: c'est un boulot.
0: Soyez gentils avec eux quand vous les croisez sur la route, c'est pas parce qu'ils ont un tracteur et qu'ils avancent pas qu'il faut leur klaxonner dessus.
1: Bon, non. Hein, bon. Allez, donc blague à part, franchement, allez leur faire un petit coucou, ça leur fera plaisir. Et si vous voulez jouer avec nous et gagner ce beau panier avec plein de bonnes choses dedans, bah, inscrivez-vous.
0: À fond, vous pouvez vous inscrire pour jouer au Rapitch. Vous envoyez jeu par SMS 6005, 1€ le message. Et je peux vous dire que dans le panier, il y a des trucs de ouf et vous allez vous régaler. On joue ensemble dans quelques instants. En attendant, on fait un point sur votre horoscope.
1: Et on commence avec les béliers. Du calme, Jules César. Prenez au moins le temps de quitter votre aventure actuelle avant de vous lancer dans de nouvelles conquêtes.
0: Taureau, vos collègues adorent votre travail, mais si vous croulez sous les dossiers, ils vous applaudiront bien fort depuis la plage en vous laissant vous débrouiller.
1: Les Gémeaux, un énorme virage professionnel s'annonce. Ayez confiance en vous et essayez juste de ne pas caler au milieu du tournant de cette nouvelle vie.
0: Cancer, votre sens du compromis va faire des merveilles en amour. Ça va être une bonne semaine pour vous, une excellente pour votre moitié.
1: Les Lions, professionnellement, ça bouge beaucoup. Alors laissez-vous porter par le courant. Essayez de nager à contre-courant, risque surtout de vous submerger de travail.
0: Vierge, entre les discussions un peu lourdes à la maison et le marathon de réunions qui vous attend, respirez un bon coup. Vous allez assurer.
1: Les Balances, l'ambiance sera un peu électrique au boulot cette semaine. Laissez les égos combattre entre eux et puis restez sagement dehors de l'arène.
0: Scorpion, c'est pour toi Audrey, c'est votre moment. Tout le monde veut bosser avec vous ou sollicite votre avis. Profitez de cette belle vague de reconnaissance.
1: Ah, attention, on va venir me shipper.
0: Non, que dalle.
1: Les Sagittaires, vous allez réussir l'exploit de déclencher un drame familial en chaîne juste en ouvrant la bouche après un verre de trop.
0: Capricorne, la chance financière débarque pour faire fermer leur clapet à tous ceux qui n'y croyaient plus. Croyez en vous, c'est le plus important.
1: Les Verseaux, on va sans doute vous demander de remplacer un collègue au pied levé. Pas de panique, hein. Vous avez les épaules pour et vous serez même, ils seront même reconnaissants que vous l'ayez fait.
0: Poisson, votre vie amoureuse de la semaine va ressembler un peu à un feu d'artifice mouillé. On aura le droit à une petite étincelle et puis... plus rien.
1: Bah c'est vendeur ça, les poissons.
0: Voilà, courage les poissons.
1: On va annuler le rencard si vous en avez un ce week-end. Visiblement, ça vaut pas la peine du coup.
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1: À 7h13, on va faire un point sur vos conditions de circulation. Courage si vous êtes déjà sur la route ce matin. Alors, quelques petits ralentissements à vous signaler, notamment un incident sur la N93 Nivelles Namur. C'est juste à hauteur de son. Bref, la circulation s'effectue en alternance sur une seule voie à cause d'une rupture de canalisation. Donc, il y a un risque d'effondrement d'un immeuble qui est toujours en cours. Donc, soyez bien prudents. Et puis, il y a un soulèvement de chaussée sur la Nationale 97 à Vlange en direction de Philippeville, juste à hauteur de Sorigny. Il y a la bande de droite qui est détériorée en direction de Philippeville. Donc, là aussi, vous perdez un petit peu de temps ce matin.
0: J'étais en train de me foutre de toi et en fait on m'a puni, je me suis cogné contre la table.
1: Bah bien fait, hein, tu vois, ça s'appelle le karma mon grand.
0: Je crois même que vous l'avez vu sur en télévision.
1: Et
0: là.
1: Bah voilà, bah tiens, voilà. Tu vois, à se moquer, voilà ce qui t'arrive. Méchanceté va. Allez, mets de la musique maintenant.
0: Alex Warren.

0: Vous vous souvenez de ce titre? On en avait parlé à l'antenne du réveil de Typique. 24 AM.
1: Yes.
0: C'est donc...
1: We Are Belgium.
0: Amadou Onana.
1: Ah oui, c'est
0: notre joueur de foot qui a sorti ça.
1: Vraiment, et c'est un artiste, hein. C'est son nom d'artiste en fait, 24 AM. Et d'ailleurs, gros match des Diables, là, c'est demain matin.
0: Demain matin.
1: C'est contre qui? C'est la Nouvelle-Zélande.
0: Oui.
1: Ça, on va se les faire.
0: Mais il faut. Eh ben, de toute façon, on n'a pas le choix, sinon on rentre à la maison.
1: J'ai l'impression qu'on a dit ça de toutes les équipes. On a dit ça de l'Égypte, on a dit ça. C'était quoi les autres?
0: L'Iran.
1: L'Iran, ça n'a pas fait non plus.
0: Oh, facile.
1: Allez,
0: oh, facile.
1: Allez, non. Cette fois-ci, ça va le faire. Demain matin, on croise les doigts pour la Belgique.
2: Le rapid.
0: Et alors, c'est Martin qui nous rejoint pour jouer avec nous au rapid. Et Martin, il a quand même un chouette boulot parce qu'il travaille dans les serres de Laeken.
1: Oh, c'est sympa.
0: Salut Martin.
1: Enfin, chouette, et en même temps, il doit faire bien chaud là-dedans.
0: Ouais, là, en ce moment, ça doit être chaud. Martin, salut.
3: Salut.
1: Ah oui, parce que j'imagine que tu peux pas te permettre de mettre de l'airco pour les plantes qu'il y a dans les serres de Laeken.
3: Non, pas vraiment, non.
1: Et qu'est-ce que tu fais dans les serres? Tu t'occupes des plantes? C'est quoi ton rôle?
3: Ouais, ben on entretient toutes les serres, donc...
1: C'est sympa, ça.
3: Est-ce que...
1: Et tu vois Philippe et Mathilde de temps en temps ou pas?
3: De temps en temps.
0: Yeah, oh, la classe.
1: Tu sais que j'ai été visiter les serres de temps en temps, c'est ouvert au public, hein, vous faites des visites.
0: Une fois par an, je pense.
1: Ouais.
3: Et oui, c'est une fois par an.
1: Je savais pas qu'il y avait une piscine, moi, là-dedans.
0: Ouais, c'est vrai.
1: Ouais.
3: Ah, allez. Je sais pas.
0: Tu l'as pas vu?
1: Il y a une piscine.
3: Ah, je suis pas au courant.
0: Je pense qu'il peut rien dire.
1: Ah, c'est ça, il fait l'agent secret.
0: Je pense qu'il peut rien dire. La piscine privée de roi. Attention, bon, mon Martin, on va jouer ensemble. On a accéléré des titres. Va falloir reconnaître les interprètes ou le titre. C'est tu choisis, ok?
3: Ok.
0: Deux points pour pouvoir gagner. C'est parti avec le premier extrait.
4: Enchanté, je suis celui d'hier de la semaine passée. Tu m'arroses tous les jours pour
3: Teddy
4: me
3: faire.
0: Ouais, Teddy Bear, évidemment.
4: Enchanté.
1: Bien joué.
0: Et lui, il fait un carton, hein.
1: Bah oui.
0: Incroyable.
1: C'est sympa de voir que tout le monde le connaît. Comme ça, ça va vite pour lui, hein. C'est trop génial. Un point, c'est bien.
0: Allez,

0: Latino, si, si.
1: C'est quand même moins facile pour faire la Corée de la Coupe du Monde là-dessus. Hein.
0: Ouais, c'est ça.
2: Ah oui, maintenant je sais pas son nom, non. Non,
0: comment ça, tu sais pas son nom?
1: Et bah.
0: Comment?
1: Bah, c'était hein? Shakira.
0: Bah oui.
2: Ah ouais.
1: Shakira avec Dai Dai, c'est la chanson de la Coupe du Monde.
2: Je suis pas très foot.
1: Ah mais je comprends, c'est pas grave. Tu vas te rattraper avec un autre extrait.
0: C'est parti avec celui-là.
2: Elena Summer Body.
0: Elena, évidemment. Summer Body. D'ailleurs,
1: c'est foutu si vous y mettez seulement maintenant.
0: C'est pas faux. Et d'ailleurs, on aura des places à vous offrir dans quelques instants pour aller la voir au Francophonie de Spa. Et c'est gagné.
1: Oui, tu repars avec un panier plein de bonnes choses dedans qui viennent directement de la ferme. Et je rappelle que ce samedi, donc bah déjà demain, avec Gaëtan, on sera en direct de la ferme des 5 épines. C'est du côté de Braine-le-Comte de 11h à 13h.
0: Donc venez nous rejoindre évidemment ou écoutez-nous en direct. Et puis Martin, bah, tu reviens quand tu veux. Bravo à toi. On t'envoie ce
2: Merci
0: petit panier
2: beaucoup.
0: Et courage sous les serres. Hein, okay.
1: Allez, courage Martin.
2: Merci.
0: Salut Martin.
2: Merci. Salut.
0: Ciao.

0: Je suis fan de ce qui arrive.
1: Mais vends du rêve alors si tu dis ça. Hein.
0: Red Hot Chili Peppers.
1: Ok, ça va, ça c'est bien ça.
0: Avec Danny California, je trouve que c'est un de leurs meilleurs.
1: Et en plus avec le soleil, tu baisses un petit peu les
0: couilles
1: là, tant qu'on peut encore, il fait pas encore 40 degrés, donc on peut... Ah ouais,
0: à fond.
1: On va être dans l'ambiance, trop chouette.
0: Il y a Audrey qui est là.
1: Bah ouais, je suis là. Bah désolé, t'as l'air déçu. C'est genre bon, bah il y a Audrey, hein, voilà. On a pas, on est obligé de faire avec, hein. Puis Gaëtan.
0: Oh, je suis très content de t'avoir avec moi. Salut.
1: Très belle petite chemise à fleurs, dis donc. Oh, tu nous as sorti ce matin.
0: Bah oui, je me suis dit que c'était le moment, c'était l'instant.
1: Entre tes tatouages polynésiens, ta petite chemise à fleurs, j'ai l'impression d'être en direct de la Polynésie.
0: On dirait pas l'autre là, comme dans Vaiana là, comment il s'appelle?
1: Non, là tu t'emballes. C'est
0: avec moins de muscles.
1: Comment il s'appelle encore?
0: Je sais plus.
1: Maori.
0: Maori. Non, les Maori, c'est la population.

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1: On vous prévoit plein de petites activités, des surprises, il y aura des cadeaux, donc venez nous voir donc demain ça. Et puis sinon, j'ai plein de barbecues là.
2: Ah ouais, tout le week-end ?
1: Oui, mais seulement j'avais pas vu la météo. Voilà, évidemment, il fait beau toute la semaine, et puis ce week-end, je veux faire barbecue, qu'est-ce qui se passe ? Orage.
2: Oui,
1: voilà.
2: Mais ça va être petit, ça va être passager, donc t'inquiète.
1: Oui, enfin sur les brochettes, même si c'est passager, c'est pas très pratique.
2: Non, c'est vrai.
1: Et toi, tu vas faire quoi ?
2: Alors moi, j'ai un gros programme, je viens vous voir un peu partout. Demain, donc à la ferme.
1: C'est gênant, ça fait très stalker, je viens vous voir partout.
2: Ouais, je serai partout. À Tubize, ouais. samedi après-midi, à Tubize, gros festival, le DJ festival, ça va être génial. Et puis de là, je pars vers Fran, du côté de Couvain où il y a la soirée plage.
1: Ah, soirée plage.
2: Ça va être un truc de malade, il y a toujours 10 000 personnes.
1: Il y a une grosse ambiance
2: malade
1: là-bas. Ah, mais oui, à Couvain, oui, c'est faire la fête, hein, t'inquiète.
2: Ah, ça c'est clair. Et puis après, le dimanche, je vais au Relais pour la vie à Jeudogne. Je suis le parrain de cette
1: émission. Pour la bonne cause ?
2: Ouais, c'est pour la lutte contre le cancer.
1: C'est génial ça.
2: Donc voilà, gros programme.
1: Bon, et
2: donc,
1: vous.
2: J'espère qu'on va se voir.
1: Ah, bah quand même, en tout cas, ouais. Le L est un peu partout, donc il y a bien une chance sur 4 de voir.
2: C'est ça.
1: Et vous allez faire quoi ce week-end ? Quel est le programme ? On papote un petit peu ensemble si ça vous dit via le WhatsApp 0471 200 300, comme ça vous viendrez faire un petit peu de radio avec nous ce matin.
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2: Oula, le Francofolie, les Francofolies, j'y serai aussi d'ailleurs. Et Elena aussi, tiens.
1: Excuse-moi, est-ce que tu vas aller partout comme
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1: ça?
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2: Non, j'y arrive pas. Mais là, on vous fait gagner surtout des places pour aller applaudir Elena et elle sera pas seule au Francofolie.
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1: Incroyable ça.
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0: C'est ma grande qui arrive.
1: La grande?
0: Ariana. Grande.
1: Aïe, aïe, aïe, c'est encore dans combien de temps les vacances?
0: Dans une semaine.
1: Ça va être long. Hein.
0: Après, c'est Mario et Vanessa qui vous accompagneront à partir de, du 3 juillet. On sera plus là.
1: Ouais, je vais peut-être rester un peu moi avec Mario et Vanessa. Je peux peut-être m'incruster, ça se verra pas. Voilà.
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1: Mais non, je déconne, jamais je ferai ça.
0: Ah,
1: c'est mon copain pour la vie.
0: Ah, ça va alors, copine. Bon, sinon, il y a quand même Elena qui vient de passer à l'antenne. Je ne sais pas si vous vous en êtes rendu compte, mais on a quand même des places pour vous pour aller la voir au Francofolie.
1: Eh oui, est-ce que quelqu'un a repéré le signal? Il fallait repérer le signal, envoyer son petit message. À la clé, quand même, un pass de 3 jours pour 2.
0: Pauline est là, 41 ans, instit primaire. Elle irait bien avec une copine.
1: Ah ouais.
0: De spa, tiens.
1: Coucou Pauline.
0: Salut Pauline.
1: Comment ça va?
3: Bonjour Audrey, bonjour Gaëtan.
0: Salut.
3: Je suis super contente de passer à l'antenne ce matin.
1: Eh bien, oh, on est contente d'abord. Bah oui. Pauline, tu vas donner cours aujourd'hui? L'école est ouverte quand même ou c'est fermé?
3: Oui, à l'école primaire, les cours sont maintenus jusqu'à midi. Puis les enfants peuvent rentrer à la maison.
1: Ah bah oui.
3: Donc là, je suis en route pour les derniers jours.
0: T'es dans quelle école? Tu veux leur passer un petit coucou?
3: Pour papa, je suis à Saint-Barthélemy, l'école primaire à Liège.
0: Ah bah voilà.
1: On les embrasse.
3: Bonjour à tous ceux qui m'entendront ce matin.
1: Ah bah Pauline, tu sais quoi?
3: Oui,
1: t'as bien fait de te lever tôt, t'as bien fait d'envoyer un message parce que c'est gagné!
0: Yes!
1: Ouais,
3: je suis trop content.
1: Bravo
3: c'était
1: Pauline!
3: C'était le plan, c'était trop bien. Merci Audrey, merci Gaëtan.
0: Tu vas au Franco de Spa grâce à Typique. Tu vas vivre le festival pendant 3 jours, ça va être juste incroyable.
1: T'étais fan d'Elena, Pauline?
3: Oui, il y a surtout quelqu'un d'autre que je rêvais de voir le dimanche. Donc,
1: c'est, qui
0: voilà.
1: C'est qui?
3: Ah, mais c'est mon petit péché mignon, c'est Matt Pokora.
1: On est fan de Matt Pokora.
0: Il est
3: non,
0: très
3: mais
0: sympa.
3: Je suis surtout très très contente de voir Elena que je n'ai encore jamais vue. Et donc voilà, c'est le combo gagnant, donc c'est parti.
1: Tu vas passer un super moment. On va t'envoyer tes 2 passes pour les 3 jours pour les Franco de Sport.
0: Et on se boira un petit verre ensemble, Pauline, j'y serai aussi.
1: Ouais, moi aussi.
3: Avec grand plaisir. Ah,
1: je serai derrière Gaëtan.
3: Vous allez être partout, c'est trop bien. Oui, j'entends Gaëtan. Qui va être partout à tous les événements, mais ce serait grand plaisir.
0: Ah bah écoute, avec grand plaisir, on y sera en plus en direct pour vous faire vivre les Francofolies de Spa. Plein de gros bisous, Pauline.
1: Courage au boulot.
3: Super, merci.
0: Bisous,
3: bonne journée. Merci.
0: Ciao. Ouais, Typique sera présent dans les plus grands festivals en direct. Hein. Je sais que là, il y a les Ardentes qui vont démarrer, il y a Dour qui arrive, il y a les Franco, il y a le Beaudestival, il y a plein de choses.
1: Je peux venir pour être ton assistante micro?
0: Mais viens,
1: Tu tiens le micro?
0: Mais en plus, on se marrerait trop bien.
1: Ah bah voilà, vas-y, viens, on va faire la fête.
0: Tu le dis à chaque fois, tu viens jamais.
1: Mais si, je vais venir là.
0: Allez,
1: go.
0: Parfait. We'll be right back.

0: Bon, il y a Beau ça qui arrive dans un instant, c'est magnétique sur Typique côté
1: musique. Est-ce qu'il est beau aussi, c'est qu'on vous emmène à Adventure Valley.
0: Ah ça c'est chouette. Et franchement, Adventure Valley, c'est cool d'y aller en famille parce que t'as des activités pour tout le monde, pour les courageux, pour les moins courageux, parce que pour les courageux, il y a de quoi faire. Il y a des trucs là où tu sautes d'un plongeoir dans un gros pouf. Il y a des toboggans où tu glisses sur une bouée, ça va super vite. Ils ont une nouveauté là, Wildwood, où t'es carrément tout au-dessus.
2: Moi, j'irai sur les balançoires et puis c'est tout.
0: Mais oui, mais il y a aussi de l'acrobranche, ça va. Ça
2: oui, mais franchement, la dernière fois que j'ai fait de l'acrobranche, j'étais pas fier.
0: C'est vrai.
2: Ah,
0: mais il y a plusieurs niveaux pour
1: les jambes, elles tremblent quand c'est trop.
0: Il y a un nouveau piou-piou.
1: Ah ben piou-piou, ça me va totalement.
0: Pour aller sur le niveau piou-piou.
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1: Allez, on file sur les routes, on voit ce qui se passe avec la chaleur. Il y a pas mal de soulèvements de chaussée, hein, notamment du côté de la Nationale 97 à Vlanche-Philippeville. Au kilomètre 38, à hauteur de Sorine, la bande de droite est détériorée. Il y a aussi quelques problèmes, des incidents sur la Nationale 3, Nivelle Namur. Au kilomètre 17.1, à hauteur de Sombref, la circulation s'effectue en alternant sur une seule voie parce qu'il y a une rupture de canalisation. Et du coup, il y a un immeuble qui risque de s'effondrer. Mais pour le reste, franchement, ça roule plutôt pas mal aujourd'hui. Je pense qu'il y a beaucoup de gens qui sont en télétravail ou qui ne vont pas du tout bosser à cause de cette chaleur. Donc courage à vous. Et pour profiter du soleil là, peut-être sur votre terrasse avec petit café, voici Baossa et Magnétique.

0: SM. C'était Rihanna, c'est le titre, hein, me regarde pas comme ça, hein. Pour une fois j'ai rien fait. Hein.
1: Non, mais bon, dans ta bouche tout paraît suspect, c'est ça le truc.
0: Oui.
1: Faut se méfier avec toi.
0: Et pourquoi ?
1: Bon, vous allez bien ce matin ou quoi ? En forme ? Comment ça
2: mais
1: se passe ?
2: Oui, et toi ?
1: Bah écoute, oui, c'est vendredi, il va faire beau quand même aujourd'hui, même s'il va faire chaud, donc c'est cool, hein. On est bien là.
0: À fond, profitez bien de ces chaleurs avec la musique de Typique.
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0: Je dis trop à fond aujourd'hui. Je suis à fond sur tout. À fond sur la musique.
1: Il faut se calmer. Hein,
0: Oui, c'est vendredi, hein, je suis à fond. Charlotte Cardin.
1: Le gars qui se calme pas vraiment.
0: À fond.
1: Non, arrête avec ce mot.
0: Teddy Swims. Mr. No Idol. On le met à fond aussi. Sabrina Carpenter.
1: Ah non, mais à fond dans les oreilles alors, faut être précis.
0: Oui. Oui. Et après, c'est dans ma bouche que ça sonne suspect.
1: En plus, je parle même pas de ça. Qu'est-ce que t'as, toi ?
0: J'ai rien dit.
1: C'est juste c'est toi qui es vraiment suspect.
0: Non, mais t'es une fouine.
1: C'est toi le suspect
0: vraiment.
1: Ici. Espèce de suspect, va.
0: À fond.
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0: Allez, et à 8h, l'essentiel de l'actu, c'est avec Mario. Bonjour Mario.
6: Bonjour Gaëtan, bonjour à tous. 40 degrés annoncés en province de Liège et du Limbourg. Cette partie du pays passe au rouge pour l'avertissement chaleur de l'IRM. Il reste orange ailleurs. La vague de chaleur nous écrase toujours et elle provoque annulation, décalage et interdiction en cascade. Dans le Brabant wallon, par exemple, pas de reconstitution de la bataille de Waterloo. Tout le week-end est annulé. Les matchs de hockey sont décalés en soirée et en cas de malaise, les organisateurs doivent stopper leur événement. Ce sont des demandes du gouverneur de la province. Une bonne partie de l'Europe souffre aussi sous ce dôme de chaleur. Nos voisins néerlandais, britanniques et français sont dans le rouge. En France, les hôpitaux sont saturés. Pour tenter d'aider les soignants, Paris prend des mesures. Par exemple, la consommation d'alcool sera interdite dès midi. Au Venezuela, le bilan des tremblements de terre a grimpé. 235 morts et 1500 blessés. Il devrait encore s'alourdir et tant les décombres sont importants. Selon les affaires étrangères belges, il n'y a pour l'instant pas de Belges parmi les victimes. L'aide humanitaire s'organise pour aider le Venezuela. Des tonnes de nourriture sont envoyées. Des secouristes, médecins et chiens pisteurs arrivent du Salvador, du Brésil et des États-Unis. À la Coupe du Monde de football, cette nuit, victoire surprise de l'Équateur contre l'Allemagne. Grâce à cette victoire 2-1, les Équatoriens sont troisièmes de leur groupe et qualifiés. L'Allemagne et la Côte d'Ivoire ont aussi leur ticket pour les 16e de finale. Qualifiés également les Pays-Bas, le Japon, la Suède. Dans les autres rencontres, le match Paraguay-Australie s'est soldé sur un nul 0-0 et Turquie et États-Unis score final 3-2.
1: Merci beaucoup Mario, on te retrouve dans une heure pour refaire un petit tour de l'actu.
0: Bon là, il fait déjà 25 degrés. Avant midi, 30 degrés. Cet après-midi, 40. Voilà, ça c'est le résumé de votre journée.
1: Ah, punaise.
0: Pas un peu de nuages.
1: Allez, c'est la journée la plus chaude aujourd'hui. Demain encore un petit peu, puis après, ça va se refroidir. Il
0: ouais.
1: Faut encore tenir deux gros jours comme ça avec une canicule, mais après ça va aller. Donc on s'accroche un petit peu.
0: À fond, courage.
1: Il y a des bonnes nouvelles pour la suite de l'émission parce qu'il faut qu'on parle d'un gars et une fille. Vous vous souvenez d'un gars et une fille ? Eh ben, ils sont de retour. Ça y est. Oh. Et on sait exactement où ce sera diffusé et qui va jouer un gars et une fille.
0: Ça, j'adorais. En attendant, c'est Charlotte Cardin qui vous accompagne. Tant pis pour elle.

0: La musique, elle continue évidemment ce matin sur Typique. Bon réveil tout le monde. Dans un instant, c'est Teddy Swims qui arrive.
1: Et puis, nous, tous les matins, ce qu'on aime, c'est vous apprendre un petit quelque chose. Et là, avec Audrey, quand on a vu ça, on était hyper fan quand on était plus jeune.
0: Bam, bam. Un gars, une fille.
1: Ouais, avec Alexandra Lamy à l'époque, Jean Dujardin. C'est d'ailleurs là que Jean Dujardin s'est fait connaître.
0: Hein. Ah oui, les deux. Hein. Mais clairement, ça fait donc plus de 20 ans déjà. Hein. 20 ans après la fin du programme. Et c'est vrai que c'est ce programme-là qui les a rendus célèbres tous les deux. C'était vraiment une série culte. Un gars, une fille, pour ceux qui n'ont pas connu, c'est des petites séquences comme ça où à chaque fois on pointait les différences entre les filles et les garçons. Ça se chamaillait et ça cartonnait. C'était un vrai carton. Et puis ça a disparu. Hein, ça s'est arrêté. Ça a été diffusé entre 99 et 2003. Il y a quand même 438 épisodes de 6 minutes, donc il y a eu du taf. Mais voilà, là, du coup, c'est de retour. Le programme est de retour, mais ils vont devoir moderniser tout ça.
1: Bah oui, il va falloir faire un peu un gars, une fille version 2026.
0: Ah bah oui, mais après, il y a des choses à raconter, cela dit. Et ils vont peut-être s'adapter à des choses un peu plus modernes. Alors, c'est plus Jean Dujardin et Alexandra Lamy qui seront les acteurs.
1: Non, ils ont tous leur carrière respective. Jean Dujardin, maintenant, il est monté. Alexandra Lamy, pareil, elle continue au cinéma.
0: Ensemble, ils sont sortis ensemble, séparés. Je ne suis pas sûre que ce soit la grosse entente, donc ça ne peut pas le faire, je pense. Par contre, du coup, on sait qui va donc remplacer Jean Dujardin dans le rôle du gars. C'est sur les réseaux sociaux, ton pote Gillian.
1: Je l'adore, ce gars.
0: C'est Gillian Musano.
1: Et je trouve qu'il ressemble très fort à Jean Dujardin.
0: Et moi, je ne le connaissais pas, je t'avoue. Hein.
1: Son univers colle complètement. Écoutez, c'est une de ses vidéos sur les réseaux sociaux.
2: Entre l'EDF, le forfait de la boxe et le forfait des téléphones, je crois que je nous ai fait économiser un truc, genre 50€ ce mois-ci.
3: Ah bah moi aussi je nous ai fait économiser 50€ mon amour.
2: Ah cool, comment t'as fait?
3: Mais tu te souviens la dernière fois quand je suis sortie un peu me balader en ville? J'ai vu une paire de chaussures, écoute, elle était incroyable. Je voulais pas l'acheter mais il y a la vendeuse qui m'a dit qu'il y avait moins 50%. Ouais. Du coup elle est passée de 100€ à 50€. Donc je l'ai acheté. Boum, 50€ d'économisé.
2: Ouais, bien joué.
3: Bah ouais, à nous deux on a réussi à mettre 100€ de côté mon amour.
1: J'adore, c'est des petits sketchs qu'il fait avec.
0: Ouais.
1: Je pense que c'est sa femme.
0: Mais c'est peut-être sa femme alors qui va peut-être faire Alexandra Lamy, ce serait marrant.
1: Et ouais, sauf que sa femme, on ne la voit jamais à l'écran dans ses vidéos. Donc,
0: ça sera peut-être une révélation, elle va peut-être vouloir se lancer.
1: Vous avez peut-être des idées, vous, qui êtes derrière la radio, qui vous verriez remplacer Alexandra Lamy?
0: C'est pas facile.
1: Je sais pas, moi, Laura Felpin, Camille Cotin, tu vois.
0: C'était tellement un duo emblématique que moi, j'ai même du mal à avoir deux autres acteurs différents dans le rôle. Lui, je le connais pas,
1: lui,
0: mais
1: par contre, il colle parfaitement au rôle.
0: Toi, tu le connais bien, tu dis que c'est bien. Mais alors, pour une fille, hein?
1: Qui tu verrais?
0: Oh,
1: ouais, c'est pas évident. Hein. Dites-nous si vous avez des idées. 0471 200 300. Dites-nous qui vous verriez dans ce rôle. En tout cas, moi, je suis comme un ouf. Trop content.
0: Ouais, moi, j'attends de voir. Je suis perplexe. Ça, ils n'ont pas intérêt à le changer, par contre.
1: Ah non, c'est
0: change
1: clair.
0: Pas le générique, hein, c'était la base.
1: C'est clair.
0: Mais on n'a pas encore la date de sortie des épisodes. On sait que les épisodes ont été commandés, mais on ne sait pas la diffusion. Mais on vous donnera la date et puis on regardera ce que ça donne.
1: À fond. Sinon, on va jouer à l'abécédaire ce matin avec une lettre, un thème. Va falloir nous trouver un mot et vous repartirez avec vos entrées pour Adventure Valley à Durbuy.
0: Ouais, donc allez-y. 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

0: Swift dans quelques instants avec la BO de Toy Story.
1: Ah, j'adore. Je voulais aller le voir au cinéma.
0: Et t'as pas été parce que ta filleule voulait les Mignons.
1: Ma filleule a changé pour les Mignons. C'est nul, les Mignons. N'y allez pas.
0: Ben voilà, comme ça c'est dit.
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0: L'ABCDR, et c'est Juliette qui s'y colle. 39 ans, elle est animatrice en maison de jeunes. Elle va peut-être remporter ses places pour aller à Adventure Valley à Durbuy.
1: Coucou, comment ça va Juliette?
4: Coucou, ça va très bien. Ça va encore mieux maintenant que je suis avec vous ce matin.
1: Non, c'est sympa ça. Ça va toi ta journée? T'as une grosse journée au programme aujourd'hui ou ça va?
4: Ça va. Oui, et puis bon, il fait beau et moi j'ai toujours la pêche quand il y a du soleil. Donc,
1: c'est
4: voilà.
1: Bien, mais c'est comme ça qu'il faut le prendre. Faut pas penser aux 40 degrés, faut penser au soleil. Voilà. Bien joué, ma Juju. Bon, Juju, tu vas peut-être gagner tes places pour aller Adventure Valley d'Urbouy avec toute la petite famille. Pour ça, il va falloir marquer combien de points? 4
0: 4 points. En 30 secondes, il va falloir que tu découvres 4 mots avec 4 thèmes et une lettre pour tous ces thèmes.
1: D'accord.
0: Attention.
1: Attention que tu as 30 secondes pour y arriver, donc quand tu ne sais pas, tu peux passer vite.
0: Alors, quelle est la lettre avec laquelle nous allons jouer?
1: La lettre, c'est la lettre A comme ha ha
0: ha. La lettre A. Waouh.
1: Est-ce que tu es prête?
4: Oui, je suis prête.
0: Allez, c'est prête. Parti, 30 secondes, on se concentre bien. Let's go.
1: Allez, le pire prénom pour un chat?
4: Albert.
1: L'ingrédient secret d'une potion magique?
4: De l'aspartame.
1: Oh, un objet de poche.
4: Je passe.
1: Un métier de rêve pour un enfant.
4: Un astronaute.
1: Une chose qui flotte.
4: Un arbre.
1: Et un grand objet.
4: Un grand. Un avion.
1: Ouais, ça passe.
0: C'est gagné, Juju, tu as fait 5 points, il en fallait 4. Eh ben, c'est
1: félicitations,
0: gagné.
1: Juliette. Ouais. Ben voilà.
4: Génial.
0: Non, le prénom du chat, content. Albert, pas mal.
1: Et de l'aspartame dans la potion magique, on va se méfier de toi quand même.
0: C'est clair.
4: Oui, voilà, c'est ça, pourquoi pas.
1: Félicitations, tu repars donc avec tes accès pour aller avec toute la petite troupe Adventure Valley d'Urbuy. Tu vas y aller avec qui?
4: Oh ben, à mon avis, ma fille de 12 ans vient de finir ses examens. Elle va être super heureuse quand je vais rentrer à la maison.
1: Avec
4: voilà.
1: Les copines, peut-être. Il y a assez d'accès pour tout le monde. Donc,
4: Oui, c'est super.
1: Ça s'est bien passé, ces examens? Ça a été?
4: Oui, c'était la première fois pour elle, en première secondaire.
1: Ah, oui.
4: Et ça s'est super bien passé.
1: C'est cool. C'est bien. Tu la féliciteras de notre part et on t'envoie les places à la maison. D'accord?
4: Super, c'est parfait.
0: Salut
4: Merci
0: Juju.
4: Beaucoup.
0: À bientôt.
1: Bisous.
0: Ciao.

0: je reçois un message. On me demande, tu veux manger quoi ce soir?
1: C'est ta chérie qui te demande ça, déjà à cette heure-ci?
0: Bah oui, 8h30.
1: T'as un estomac sur pâte.
0: Là, je voudrais un petit pain au chocolat, là, tu vois, surtout.
1: Ah, moi aussi. Ouais. Non, ou alors un petit déjeuner anglais, tu vois, un truc un peu crasseux comme ça.
0: Ouais, mais un œuf sur le plat.
1: Bon, arrêtons de nous enjailler, parce que de toute façon, on n'aura que dalle, donc.
0: Voilà. Mais c'est pas faux. Bonjour
1: tout le monde. Bah après, vu les chaleurs d'aujourd'hui, à mon avis, juste des petits fruits frais comme ça, ça doit faire du bien.
0: Ouais, et moi j'ai une idée pour ce soir.
1: C'est quoi?
0: Je vais faire des wraps.
1: Ah bah super, ça va, tu vends du rêve toi.
0: Attends, parce que je te connais, tu es une gourmande.
1: Ouais, mais là, ça te donne pas envie ton wrap.
0: Si, attends, dans mes wraps.
1: Vas-y toujours.
0: Prends ta crêpe. Tu mets plein de maillots.
1: Ah non, des wraps maillots, ça déjà.
0: Attends, tu mets de la maillot.
1: Ouais.
0: Là-dessus. Tu mets des aiguillettes de poulet qui ont été panées et frites. Enfin, frites dans la poêle. Hein.
1: Ok.
0: Panées, hop, tu mets tes petites aiguillettes de poulet. Là-dessus, tu rajoutes ton fromage, ton cheddar pour qu'il fonde bien.
1: Cheddar, mayonnaise, mais t'es qui toi?
0: Attends. Et là-dessus, tu rajoutes un petit lardon, un petit lard, tu vois. Là-dessus, tu rajoutes des concombres et des carottes râpées.
1: Uh-huh.
0: Tu fermes le tout et c'est juste. Non, mais c'est.
1: Ah, ça me donne pas du tout envie ton truc.
0: Ah, mais c'est criminel.
1: Moi, ce soir, je fais pas ça. Ce soir,

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3: Non, ton truc maillot chez Dard, déjà ça, tu m'as perdu. Non, non, non, ouais, c'est non.
4: C'est vrai que ça peut être gras.
3: Ah non. Non, ça ira. Bah dites-nous un petit peu, c'est quoi vous le menu? Peut-être que vous allez vous faire quelques petits barbecues, des grillades, des plein de chats.
4: Bah tiens, en parlant de bouffe.
3: Faites-nous rêver un petit peu.
4: On va parler du chiffre mystère ce matin.
3: Ouais, on va rester dans le thème. 75% des gens complexes sur cette partie de leur corps. Et oui, c'est ce qui arrive quand on mange trop de plein de chats.
4: Non, moi...
3: C'est une partie bien précise du corps. Attention, il faut trouver même la partie.
4: Et quoi? Moi, je peux complexer sur mes fesses, par exemple.
3: Sur tes fesses?
4: Et je crois qu'il y a 75%, mais elles sont trop petites.
3: Oh, bah non, alors.
4: Par rapport au reste de mon corps, mes fesses ne sont pas proportionnées.
3: Tu voudrais être plus bombé.
4: Ben ouais, j'ai un petit cul de bébé là, tu vois.
3: C'est mignon le petit cul de bébé, tu mets du petit talc dessus.
4: Ouais, mais oui, alors c'est mignon quand tout le reste suit. Sauf que moi, tu vois, je suis quand même assez large de partout. Mes fesses,
3: mais,
4: non.
3: Mais pas du petit pépette.
4: Ah, non.
3: Ah oui, je comprends.
4: Oh, bah, c'est le problème chez beaucoup d'hommes apparemment.
3: Essayez de trouver, il y a une zone en particulier qui complexe la majeure partie des Belges. 75% quand même des gens sont complexés par cette partie du corps. À vous de jouer, quelle partie on cherche ce matin? 0471 200 300.
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4: On file sur les routes où il se passe pas grand-chose hein, aujourd'hui finalement. On voit qu'il y a beaucoup de gens qui ont décidé de télétravailler et je pense que vous avez bien raison. Donc RAS du côté des routes, le trafic est fluide ce matin. Et si vous êtes sur la route, ça se passe avec Miles Smith et Nice to Meet You.

0: Si je te dis bam bam, tu
1: bam
0: me dis
1: bam bam, ça peut être, oui, bon, Ugel.
0: J'ai pas dit boum boum.
1: Non, c'est vrai. J'ai dit mais bam, ça bam. Peut faire bam bam parfois.
0: C'est vrai. Bon, on vous rappelle ce fameux chiffre mystère.
1: Bon, alors, il y a une zone du corps qui nous complexe plus que les autres. Et c'est quand même énorme, 75% des gens sont complexés par cette partie précise de leur corps.
0: Alors, vous êtes des grands malades hein, par WhatsApp. Je vous dis ça, je vous dis rien. Alors, on m'a mis le nombril, on m'a mis les pieds, on m'a mis les orteils. C'est pas tout
1: ah,
0: ça.
1: Ah, les orteils, ça peut. Hein. Franchement, c'est vrai que quand t'es pas à l'aise avec
0: des orteils, bah, c'est chiant, quand il fait beau, tu les vois jamais.
1: Ah si, quand il fait beau, tu mets des sandales et des claquettes.
0: Ouais, mais bon. Et que... C'est quoi un bel orteil? C'est quoi un moche orteil?
1: Bah,
0: c'est un...
1: Moi, j'ai par exemple mon petit orteil, il sert à rien. J'ai pas d'ongle dessus.
0: Il y a pas que le petit orteil, si
1: non,
0: je peux me permettre.
1: Mais quand je mets des claquettes, je suis gênée par mon petit orteil.
0: Pourquoi? Il est trop collant à l'autre.
1: Il est boudiné. Et alors, il a pas d'ongle. Quand je fais des ongles.
0: Mais c'est vrai que moi aussi, c'est très très fin le dernier orteil.
1: Ça sert à rien du coup.
0: Non, c'est vrai. Mais c'est vrai que moi, il est gros aussi comme ça.
1: Mais il faut être gentil avec son petit orteil, parce que quand on n'a plus le petit orteil.
0: Ah, on perd l'équilibre.
1: Ah ben, on perd l'équilibre. C'est vrai. Alors, c'est pas bien de dire qu'il sert à rien, parce qu'il sert quand même.
0: Oui.
1: Chose, le petit orteil.
0: Bon, on a Valentin qui est avec nous. Attends. Avant d'accueillir Valentin, il y a quand même un message qui m'a fait rire de Claire. Les coucou mamie. Donc, c'est les dessous de bras qui se laissent aller.
1: Pourquoi on appelle ça des coucou mamie?
0: Parce que quand tu fais coucou. Ça bouge, ça fait coucou mamie.
1: Mais c'est horrible.
0: Bah, c'est horrible.
1: Oh non, mais c'est pas ça. C'est ni les orteils, ni les bras, c'est autre chose.
0: Il y a Valentin qui est avec nous. Salut Val.
1: Coucou Valentin.
2: Salut.
0: Valentin, tu viens d'où?
2: Je nappe
0: près de Waterloo, là, dans Brabant Wallon.
2: Par
0: là.
2: Oui, c'est ça, Brabant Wallon, quoi.
0: Bienvenue Valentin. Alors toi, tu penses à quoi? Est-ce que t'es complexé par quelque chose, toi, personnellement?
2: Non, moi je vis comme je suis, donc moi ça me dérange pas.
1: Mais ça,
2: comme j'entends plusieurs personnes dire cette chose, donc ça j'ai un peu sauté là-dessus quoi.
0: Mais sur
2: le double, le triple menton.
0: Le triple.
1: Ah oui, c'est vrai que parfois c'est. Mais bah alors c'est pas ça. Mais ça fait certainement partie de la liste des complexes qu'on a. Mais non, en fait c'est
0: plus simple.
1: C'est le ventre.
0: Bah oui.
1: Le ventre.
0: Ah oui, clairement.
1: En fait, c'est vrai que le ventre fait partie des zones corporelles dont on est le moins fier. Et alors, attention, il y a plus, on va dire, parce qu'on pense toujours que c'est forcément les plus âgés ou quoi qui sont complexés.
0: Ah non.
1: Eh ben, pas forcément. En fait, c'est surtout les jeunes de moins de 25 ans qui sont complexés.
0: Ça m'étonne pas, mais t'as vu ce qu'on leur montre sur les réseaux sociaux, les corps soi-disant parfaits pour la société. En fait, il y a pas de corps parfait. Hein,
1: bah non, je trouve pas non plus. Mais c'est vrai que les chiffres ont énormément augmenté. En plus, avec le temps, c'est de pire en pire. On est de plus en plus complexés. Si on regarde un petit peu les chiffres, au niveau des femmes par exemple, elles étaient 4 sur 10 en 2001 à être complexées, 3 sur 10 en 97, et puis là c'est encore pire, 78% des femmes et 72% des hommes sont complexés.
0: Val-toi pas complexé par ton ventre du tout.
2: Ça dépend.
0: C'est vrai.
2: Ça pourrait être plus le plus quoi.
0: Ah bon, ouais, quand même un tout petit peu.
1: Bah oui,
2: puis en fait, aussi, donc.
0: C'est clair.
1: Et puis ça n'aide pas, je trouve, quand il fait chaud. Moi, c'est vraiment la pire période parce que tu dois mettre. Tu vois, si moi, par exemple, je suis complexée par mes bras. Je déteste mes bras, tu vois. Et ben, si je mets des petits tops ou quoi, j'ai l'impression d'avoir des bras de camionneuse, quoi. Tu vois, j'aime pas.
0: Mais
1: à l'aise.
0: T'as une corpulence, t'es assez large d'épaule, hein, il faut l'accepter.
1: Tu peux pas dire ça.
0: Mais non, mais.
1: Tu es pas large des épaules.
0: Mais t'es bien proportionné, moi, je trouve. Tout est très, très harmonieux, très
1: ouais,
0: bien.
1: Bah, je sais pas. Enfin, bon, de toute façon, on a.
0: J'essaie de faire des compliments.
1: On se juge tout le temps, de toute façon.
0: Mais oui,
1: vrai,
0: tout le temps.
2: On se juge. Non,
0: pas du tout. Non, je suis juste gentil avec ma collègue. On se voit plus dans une semaine.
1: C'est vrai que franchement, au-delà de ça, c'est avec les réseaux sociaux, avec tout ce qu'on nous montre, la perfection tout le temps, partout, même dans les pubs, bah, ça t'aide pas non plus à te sentir bien dans ta peau. Mais comme l'a dit Elena, summer body, on s'en fout. Voilà.
0: Exactement. Hein? Donc, soyez comme vous êtes. Faites en sorte de vous plaire à vous-même, pas aux autres.
1: Prendre soin de soi, ça oui, pour sa santé, mais par contre, pour le reste, bon, on fait avec ce qu'on a. Et puis,
0: c'est exactement
1: voilà.
0: Ça. C'est pour ça qu'on va aller manger dans quelques instants. Val, merci d'avoir été avec nous.
1: Merci Val, c'était cool.
2: Pas de soucis, ne cherche pas, continuez à nous faire rire comme ça tous les matins.
0: Merci Val, ça fait plaisir. Bisous.
1: Gros bisous.

0: Bon, on vous explique tout dans cette émission, vous le savez. 8h48, Audrey est au téléphone en ce moment même. Oui, avec son homme.
1: Il est blessé, c'est un homme qui va mourir.
0: Alors, le problème, c'est qu'il s'est blessé au gros orteil. Et donc,
1: on parlait justement des orteils, que c'était important. Ouais. Et bah, il vient de m'appeler en urgence.
0: Et j'adore. Le meilleur, c'est qu'il ne pourra pas mettre de chaussures.
1: Il est en claquettes.
0: Mais moi, je veux bien lui prêter. J'ai des belles claquettes. Hein.
1: Oui, bah, lui, il fait un boulot sérieux, pas comme nous. Hein.
0: Ça va être génial.
1: Donc, il va être en costume claquette, quoi. Ça n'a aucun sens.
0: Claquette. Moi, je veux des photos.
1: Ah, bah, moi aussi.
0: L'agent immobilier qui arrive pour vendre une baraque.
1: En claquette,
0: en mode détente totale. Nico, on te kiffe, vraiment.
1: Il s'est pété le gros orteil et il a retiré l'ongle. Ah, oh, ça me dégoûte.
0: Oh non.
1: Ah, ça fait mal. Hein.
0: Ouais.
1: Ah là là.
0: Et ça saigne beaucoup. Hein.
1: Il m'a dit, prépare le testament, je sens que je ne vais pas survivre à ça.
0: Il va falloir que tu t'en occupes. Hein.
1: Ah bon, ça, et oh, je suis pas sa mère.
0: Pas de son gros orteil. Hein.
1: Pas sa mère, ça va.
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1: Bah voilà, comme je dois gérer un enfant, je peux peut-être demander à notre papa ghetto.
0: Ouais, salut André.
1: André.
3: Vous m'avez dégoûté avec votre histoire là.
1: Nous aussi.
0: Et petit bisou magique sur l'orteil, ça marche.
3: Ouais, mais les costumes Birkenstock, j'achète.
1: Ça le fait, hein. Ça va André, t'es en forme.
3: Ça va l'équipe.
0: Salut André.
3: Alors je sais pas si vous avez vu cette semaine, notre diable rouge Jérémy Doku est devenu papa.
1: Oui.
0: Félicitations.
3: Ouais, il y avait plein de polémiques parce qu'on est en pleine Coupe du Monde et pour assister à la naissance de son enfant, il devait tout lâcher, faire 9 heures d'avion pour rejoindre son épouse à Londres, et il a choisi de le faire. Donc bravo à Jérémy,
1: bravo.
3: On l'applaudit.
1: Yes. Enfin, bravo à sa femme qui a accouché surtout.
0: Ouais, c'est ça.
1: On l'applaudit parce qu'il était
3: non,
1: là.
3: Mais Jérémy, on l'applaudit parce que t'as choisi la famille. Au même temps, quand tu réfléchis, footballeur, c'est un taf. C'est normal que la naissance de ton gosse, elle passe avant ton taf.
4: Ah ouais, bah ouais, ah oui. C'est clair.
3: Personne ne dit à sa femme, chérie, je pourrais pas être là pour l'accouchement. Bah non, j'ai un team building dans les Ardennes. Sorry, non. Personne fait ça. En vrai, l'Union Belge, ils ont été assez cool en fait. Hein. Ils ont vraiment réagi à la Belge. Du coup, il leur a dit, je vais rentrer en Angleterre et probablement rater un match ou deux. Ils ont fait, bah, ok. C'est tout quoi. Bizarrement, les plus scandalisés par cette histoire, c'était les Français.
4: Ouais.
3: Notamment la journaliste France Piron, je sais pas si vous avez vu.
0: Bah oui, on en a parlé.
3: Qui ne comprend pas comment on pouvait rater une Coupe du Monde pour assister à la naissance de son gosse, qui est un moment dégueulasse où le papa ne sert à rien.
1: Voilà c'était ce qu'elle a dit.
3: C'est ses mots. Et moi, elle papa ghetto. Je peux pas laisser quelqu'un dire que les papas ils servent à rien pendant l'accouchement. Ça, c'est non. Notre rôle, il est essentiel. Ouais. Bon, essentiel, j'abuse, mais il est important quand même.
0: Évidemment que oui.
3: Mais on doit même suivre des cours de préparation, les gars.
1: Ouais, à la respiration, c'est ça.
3: Mais non, il y a tout dans ces cours. Allez, déjà, les cours, il est nécessaire parce qu'il y a encore des papas qui ramènent leur PlayStation le jour de l'accouchement. bah oui, ça serait con de passer du temps à parler avec ta femme alors que tu peux faire Chelsea-Arsenal avec tes potes, quand même.
1: c'est horrible.
3: Non, c'est vrai. Mais pendant les cours, c'est vrai qu'on apprend aussi des techniques pour soulager sa femme pendant les contractions. Mmh. Et ça, généralement, ça marche pas par expérience. Ta femme, elle est en train de crever de douleur et toi, t'es la chérie. Et si on faisait la technique du koala inversé? Waouh, c'est pas le moment en fait. Ah, si, justement, c'est littéralement le moment. Mais ferme ta gueule. Et ça, c'est un autre truc qu'on apprend au cours, c'est qu'on va se faire insulter.
1: C'est vrai.
3: Ça,
1: ouais.
3: C'est normal. Il faut pas répondre, les gars. S'il y a des futurs papas, je vous le dis, ne répondez pas. J'accueille et mon cœur reste ouvert.
1: Ça, c'est la phrase qu'il faut répéter en boucle.
3: Vous répétez. Ça a l'air con comme ça, mais il y a vraiment des papas qui s'embrouillent avec leur femme le jour de l'accouchement. Que ça, hey, tu me parles sur un autre ton, t'as compris?
1: Oh, non.
3: T'as gagné, je me casse. Mais l'accouchement, frérot.
1: Oh, les pauvres.
3: Non, je te jure, c'est l'accouchement. Ta femme, elle est censée avoir carte blanche pour te balancer ce qu'elle veut. C'est son jeu.
0: Ah ouais, bien sûr.
3: Après, moi, ma femme, elle abusait, hein, elle profitait de la situation pour tout me dire, quoi. Et la vaisselle d'avant-hier dans l'évier, elle va se vider toute seule. Il n'y a aucun rapport, chérie, là, c'est n'importe quoi, tu vois. Et moi, il y a des trucs que j'ai pas appris pendant le cours et que j'ai mis en application, tu vois, que ton instinct de papa, il te dit, vas-y, là, frérot, ferme ta bouche. Mmh. Par exemple, moi, avant l'accouchement, j'avais mangé des pâtes bolo.
1: Ouais.
3: Et du coup, j'avais des remontées acides.
0: Mais qu'est-ce qu'il va
3: dire? Je me suis dit, mec, je suis le dernier des enfoirés, si là, j'utilise le bouton pour appeler l'infirmière et demander à Gaviscon.
1: Ah.
3: T'imagines, ta femme, elle est en train de souffrir à la mort et toi, t'es là, excusez-moi, vous n'aurez pas un Gaviscon parce que là, ça va vraiment pas. Et c'est là, non, désolé, on a que des riz au pain. Ah non, ça, j'aime pas. Ça a un goût de riz au lait comme ça. Mais non, c'est juste pas possible. Et là, j'ai juste fermé la bouche et voilà, c'était pas le moment, quoi. Du coup, j'étais un soutien exceptionnel pour ma femme et quand elle me disait, j'ai mal, je lui disais, ouais, mais t'inquiète, moi aussi.
1: Non, c'est horrible, ça.
3: J'ai remonté assez. Tout ça pour vous dire, nous, les papas, on aggrave notre rôle à jouer. Un enfant, ça se fait à deux et ça l'accueille à deux. Et merci à Jérémy Doku de nous l'avoir rappelé. Et encore félicitations.
1: Ouais.
3: Et maintenant, va marquer, frérot.
1: Ouais, voilà, maintenant, va falloir gagner.
3: Zélande, on les tape.
1: Ouais, c'est à 5h du mat le match, c'est ça? Enfin, c'est demain matin?
0: Ouais, c'est 5h du mat demain. Il y a un message pour toi de Fabrice. Est-ce que vous pouvez demander à André si c'est bien lui qui fait la voix dans une pub bien connue? Il me semble que je l'ai reconnu.
3: Oui, c'est moi, c'est moi, c'est moi.
0: Allez, tu bois du chocolat au lait, toi, maintenant?
3: Exactement.
0: On se retrouve sur Ovio?
1: Ouais, on peut réécouter tout ça, évidemment, en podcast. Et on se retrouve la semaine prochaine pour la dernière de la saison.
3: Yes, bisous la famille.
0: Bisous, ciao la famille.
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0: Bienvenue sur Tipeee. C'est Tipeee à l'ancienne qui débarque. Ce sera dans quelques instants.
1: J'aime bien comme tu fais ça. Ce sera dans quelques instants.
0: Mais ouais, c'est ça. On se plonge directement dans Tipeee à l'ancienne.
2: Bien le bonjour.
1: Ça va,
3: j'adore, il débarque genre, bien sérieux.
1: Voilà, j'ai vu la lumière, je suis rentré.
2: Voilà, écoutez, c'est vendredi, tout est permis, vous le savez bien, hein, ça, comme ça que ça se passe. Prêt pour votre week-end, les amis?
1: Oui.
3: Bah, évidemment que oui.
1: Prêt pour affronter les 40 degrés.
2: Tu m'étonnes. On va tous essayer de trouver un endroit climatisé, je crois, pour ce week-end.
1: Moi, j'ai fait des tours et des tours dans un shopping sans rien acheter, juste pour avoir la clim.
2: Comme non, je te comprends.
1: Tu sais où c'est?
0: Cinéma.
1: Non, dans la truc de Colruyt, là, où tu fais les courses.
0: Ah oui, le frigo.
2: Ouais, mais non. Parce que c'est trop froid.
1: Ah non, c'est bien quand même.
2: Si ah ouais, mais attends, parce que quand t'en sors après, là, t'as le coup de chaleur ça, qui te,
1: mais,
2: ça t'assomme.
1: Mais
2: quoi.
1: Sur le coup, ça vaut le coup de faire une étude de marché des différents yaourts pour rester bien là longtemps. C'est plutôt pas mal.
2: Lequel je vais prendre aujourd'hui? Je me pose directement la question.
0: Mais quand tu ouvres la porte de chez toi le matin, t'as l'impression d'être dans l'avion et de sortir de l'avion dans un pays chaud.
1: Ouais, il manque
2: juste
1: la plage, cela dit, mais bon.
0: Oui.
1: On y est presque. Allez, courage, on s'accroche.
2: Bon, les amis, il y a une battle qui se prépare, vous le savez, comme tous les jours. Vous votez sur notre WhatsApp, le 0471 200 300, pour le morceau qui sera diffusé sur Tipeee.
1: Oui. Donc, on a appris quelque chose.
2: Quoi
1: tu
2: donc
1: vas offrir un beau cadeau, toi, la semaine prochaine, avec Laurie.
2: Ouais.
1: On a des contacts avec Laurie.
2: Je suis pas au courant.
1: Ah non.
0: Oh, comment il là,
1: il garde
2: vous
1: la
2: avez,
1: surprise.
2: Vous avez des infos que je n'ai pas.
1: Non, il garde la surprise.
0: Il garde la surprise. Il veut pas dire, mais on va balancer.
1: Pour les fans de Laurie, les gars, à partir de lundi, avec Tanguy, vous allez pouvoir gagner carrément une rencontre avec Laurie, bande de petits chanceux.
0: Et vos accès pour aller la voir aux Francophonies. Donc voilà. Désolé, on a balancé.
2: Vous me la prenez. C'est formidable. De toute façon, on en reparlera évidemment la semaine prochaine. En attendant, je rappelle quand même, on a une battle qui se joue. On va la faire vite aujourd'hui, puisqu'on a soit le choix entre Gérald de Palmas avec J'en rêve encore, soit Leslie avec Pardonner. Vous choisiriez quoi là comme ça?
1: Leslie. Moi aussi, Leslie, j'aime bien.
2: Alors moi, un petit Gérald de Palmas de temps en temps, ça passe bien quand même. De toute façon, ce sera un moment karaoké garanti. Et c'est vous qui décidez en votant sur le WhatsApp, le 0471 200 300. À demain, à lundi, pardon.
1: Allez,
2: les amis.
1: À lundi, bon week-end.
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2: Il est 9h. Allez, nous sommes aujourd'hui vendredi, c'est le 26 juin 2026 et on s'informe avec Mario. Bonjour Mario.
5: Bonjour Tanguy, bonjour à tous. 40 degrés annoncés en province de Liège et du Limbourg. Cette partie du pays passe en rouge pour l'avertissement chaleur de l'IRM. Il reste orange ailleurs. La vague de chaleur nous écrase toujours et elle provoque annulation, décalage et interdiction en cascade. Dans le Brabant Wallon par exemple, pas de reconstitution de la bataille de Waterloo. Tout le week-end est annulé. Les matchs de hockey sont décalés en soirée. Et en cas de malaise, les organisateurs doivent stopper leur événement. Ce sont des demandes du gouverneur de la province. Une bonne partie de l'Europe souffre aussi sous ce dôme de chaleur. Nos voisins néerlandais, britanniques et français sont dans le rouge. En France, les hôpitaux sont saturés. Et pour tenter d'aider les soignants, Paris prend des mesures. Par exemple, la consommation d'alcool sera interdite dès midi. Au Venezuela, le bilan des tremblements de terre a grimpé. 235 morts et 1500 blessés. Il devrait encore s'alourdir tant les couvres sont importants. Selon les affaires étrangères belges, il n'y a pour l'instant pas de Belges parmi les victimes. L'aide humanitaire s'organise pour aider le Venezuela. Des tonnes de nourriture sont envoyées. Des secouristes, médecins et chiens pisteurs arrivent du Salvador, du Brésil et des États-Unis. À la Coupe du Monde de football, cette nuit, victoire surprise de l'Équateur contre l'Allemagne. Grâce à cette victoire 2-1, les Équatoriens sont troisièmes de leur groupe et donc qualifiés. L'Allemagne et la Côte d'Ivoire ont aussi leur ticket pour les 16e de finale. Qualifiés également les Pays-Bas, le Japon, la Suède également. Dans les autres rencontres, dans le match Paraguay-Australie qui s'est soldé sur un nul 0-0, la Turquie a battu les États-Unis sur leur score final de 3-2.
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2: Merci Mario pour ce point sur l'actu. Robbie Williams pour ouvrir votre typique à l'ancienne. Ce sera Rock DJ. Kelis, juste après avec Trick Me. Voilà pour bien commencer cette journée qui, vous l'avez compris, va être extrêmement chaude. Plus chaude encore que la playlist de typique à l'ancienne. 35 à 40 degrés attendus. Avertissement rouge, vous le disait Mario, hein, sur la province de Liège notamment. Et puis des nuages qui vont se former au Vermont et Namur avec des orages isolés possibles mais de faible activité. Bon, bah, prenez soin de vous évidemment cette journée qui commence avec typique à l'ancienne. On se bandit.

0: Le ton est donné, le cadre est planté. Il est 9h10, soyez les bienvenus.
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0: Salutations distinguées, bonjour à toutes, bonjour à tous. Bienvenue dans cette nouvelle édition de Typique à l'ancienne avec encore une fois une belle programmation. Programmation du vendredi, tout est permis. C'est pour ça qu'on se permettra d'écouter les Strokes dans quelques instants. 12:51, ce sera juste après Rocks Up, What Else Is There. Alors comme toujours, installez-vous bien, car vous êtes bien dans Typique à l'ancienne.
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0: 9h23, on écoutait Lily Allen à l'instant avec LDN.
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0: Et avant d'écouter Neg Marron avec le bilan, il s'attend encore pour 9h40, au moment où justement on le fera pour notre battle. La battle, c'est comme toujours deux morceaux qu'on vous propose, vous choisissez celui que vous préférez et ça se passe comme toujours sur notre WhatsApp, le 0471 200 300, c'est par là que vous votez. Aujourd'hui, on vous propose un moment karaoké garanti, soit avec Gérald de Palmas. On pourrait écouter J'en rêve encore, ou bien on pourrait écouter Leslie. Avec Pardonner. Lequel est votre préféré? Venez nous le dire tout simplement sur le WhatsApp, le 0471 200 300, et celui qui récoltera le plus de votes sera diffusé aux alentours de 9h40 sur Typique.

0: On continuera votre typique à l'ancienne en appelant le docteur. Et le seul docteur qu'on connaît dans votre typique à l'ancienne, c'est Docteur Alban. Il arrive avec It's My Life. Juste après, c'est bon, c'est belge, c'est les Girls in Hawaii. Retour en l'an de grâce 2008, à l'époque de l'album Plan Your Escape. Avec les Girls in Hawaii, ce sera This Farm Will End Up in Fire.
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0: Docteur Alban, dans un petit instant, It's My Life. Juste avant, un point sur vos conditions de circulation. C'est compliqué ce matin à pas mal d'endroits. On a un accident sur la E40 Gand-Bruxelles à hauteur de Grand-Bigard sur la bande de gauche en direction de Bruxelles. Ça vous fait perdre 15 minutes par là-bas. Un véhicule en panne sur la E40 Liège-Bruxelles à hauteur de Berthem sur la bande de droite en direction de la capitale. Et puis, un accident sur la E429 Tournai-Hall à hauteur de Hall sur la bande de droite en direction de Hall. Un incident aussi sur la N93 Nivelles-Namur à hauteur de Bref, la circulation s'effectue en alternant sur une seule voie. Il y a là-bas la rupture d'une canalisation d'eau et un risque d'effondrement d'un immeuble. Et puis on a un soulèvement de chaussée sur la Nationale 97 à Avlanche-Philippeville à hauteur de Sorine. La bande de droite est détériorée en direction de Philippeville. Et puis sur le ring de Bruxelles, si vous êtes ralenti, c'est pas plus de 10 minutes de perdu dans les tronçons habituels.

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0: Typique avec dans la suite Jay-Z et Pharrell Williams, Change Clothes.
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0: Et chaque matin, vous votez sur notre WhatsApp, le 0471-200-300. À 9h39, on arrive au bilan et à la résolution de notre battle du jour qui opposait Gérald de Palmas avec J'en rêve encore à Leslie avec Pardonner. Vous avez choisi et vous avez décidé aujourd'hui et ça se joue à seulement un vote d'écart. Autant vous dire que c'était serré, malgré tous vos votes. Alors, qui de Gérald de Palmas ou de Leslie, aujourd'hui, vous donne votre moment karaoké garanti? Voici votre choix du jour. Gérald de Palmas, J'en rêve encore. Le gagnant de la battle.

0: Bon moment à partager dans votre typique à l'ancienne. Ça va continuer avec Moby par exemple. Un des artistes que vous me demandez le plus d'ailleurs sur notre WhatsApp, hein, le 0471 200 300. On écoute Natural Blues et juste après... on va mettre un peu le feu sur le dance floor. Avec les températures, ça va pas être compliqué. Vous prenez une loupe et puis voilà. Les Pussycat Dolls, I Don't Need a Man. Voilà le programme, il arrive juste après ça.
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Bon, je crois que je ne vous l'apprends pas aujourd'hui, il fait chaud, très chaud. Alors autant se mettre dans l'ambiance avec Major Lazer. Accompagné de J Balvin et El Alpha. Dans quelques instants, on écoutera Que Calor. Eh, je pense qu'on est en plein dedans là pour aujourd'hui. Allez, bon courage à vous, surtout si vous êtes en train de travailler dehors et sans la clim. On sent que ça va être une journée où il va falloir encore s'armer de courage. Le son.

0: Major Lazer, comme promis, arrivera dans quelques instants. Et puis Mickey, ça pique un peu quand même. Kungs et Theophilus London, juste après, Galaxy.
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0: Il est 10h. L'heure de s'informer avec Sébastien Remacle, bonjour.
2: Bonjour, le jour le plus chaud, c'est peut-être pour aujourd'hui. Le mercure devrait atteindre, voire dépasser les 40 degrés ce vendredi et ce n'est peut-être pas fini. Conséquence, les organisateurs d'événements doivent s'adapter, prévoir de l'eau pour leur public, des zones d'ombre aussi. Impossible pour les reconstitutions de la bataille de Waterloo. L'événement devait avoir lieu ce week-end, il est annulé. Des mesures aussi pour les sportifs ce week-end. Les compétitions seront interdites entre midi et 18h. Un incendie tôt ce matin dans un centre de recyclage à Gand. Un hangar rempli de déchets parti en fumée. Le feu n'est toujours pas éteint. Il provoque d'importants dégagements de fumée. Les habitants de plusieurs communes de la zone sont invités à garder portes et fenêtres fermées. En Allemagne, l'auteur de l'attaque du marché de Noël de Magdebourg, condamné à la perpétuité ce matin. En décembre 2024, il avait foncé dans la foule avec une voiture bélier. 6 personnes avaient alors perdu la vie, 300 autres avaient été blessées. Un premier détachement militaire américain est arrivé au Venezuela. Il va coordonner l'aide américaine aux victimes. L'ONG Médecins du Monde est aussi en train de mobiliser ses équipes sur place. Le bilan du double tremblement de terre d'hier a grimpé à 235 morts et plus de 1500 blessés. Les drogues de synthèse de plus en plus puissantes et dangereuses, c'est l'Office des Nations Unies contre la drogue et le crime qui l'écrit. Dans son rapport publié ce matin, il indique que 331 millions de personnes ont consommé de la drogue en 2024. Ça représente 6% de la population mondiale âgée de 15 à 64 ans. Le cannabis reste la drogue la plus populaire au niveau mondial. À la Coupe du Monde de football, le compte à rebours est lancé pour les Diables Rouges. Plus que 19 heures avant le coup d'envoi de leur dernier match de poule. Ce sera demain matin à 5 heures contre la Nouvelle-Zélande. Ce soir, deux rencontres au programme, Sénégal-Irak et Norvège-France. Les deux équipes se disputeront la première place de leur groupe. C'est la fin de ces infos. Je vous souhaite une bonne journée avec nous.
0: Merci Sébastien.
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0: Que calor, c'est ce qu'on écoute dans un instant, Major Lazer. Et que calor, c'est aussi ce qu'on peut dire quand on met le nez dehors pour l'instant. On attend 35 à 40 degrés, Sébastien vous le disait déjà dans les infos. C'est déjà plus de 20 degrés au réveil depuis tout à l'heure. Ça monte bien petit à petit évidemment. Courage pour vous cet après-midi, surtout pour celles et ceux qui bossent dehors, en espérant que bon, vous puissiez quand même aménager un petit peu le travail. On aura aussi quelques nuages qui pourront se former vers Mons et Namur avec des orages isolés. C'est possible, mais de faible activité, rassurez-vous. Alors, bah évidemment, c'est le festival de la flotte aujourd'hui. Hein. N'hésitez pas à boire un maximum de l'eau. Non mais c'est important quand même. On sait jamais. Il y a un petit match qui se prépare pour demain matin. Heureusement, quelque part, on pourra le fêter un peu plus au frais. Allez, Major Lazer pour s'installer. Mickey, juste après, ça pique un peu quand même.

0: Tipeee, il est 10h10. Tanguy
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0: Tanguy avec un i, salutations distinguées. Dans quelques instants, Lana Del Rey arrivera, on écoutera Young and Beautiful. Gordo et Rainer Zonvold, juste après avec Loco Loco. Oui, on est en mode latino, en même temps quand il fait chaud, ça fait du bien. Ce qui va être chaud aussi aujourd'hui, c'est d'avoir ses places peut-être, pas tant que ça. Ses places pour aller à un festival, on en parlera dans quelques instants. Vous le savez, on est la radio des festivals. Et on en a encore pour vous, évidemment, qui se prépare.
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0: Et dans quelques instants, on écoutera Bruno Mars et Anderson .Paak avec Smoking Out the Window. Sienna Spyro se prépare déjà juste avant. Ça, c'est ma petite pépite du moment. Son titre, Material Lover. Voilà ce qui se prépare pour vous. Ce qui se prépare aussi pour l'instant, c'est quand même une avalanche de cadeaux qui va continuer également ce week-end. Toute cette semaine, les amis, on a du lourd, du très très lourd.
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1: La suite, c'est Calvin Harris. Avec la voix de John Newman, c'est Blame qui se prépare et c'est juste après Shakira. Avec Burna Boy pour l'hymne de la Coupe du Monde. Bon, on espère que ça ira contre la Nouvelle-Zélande cette nuit. Hein. Pour la plupart, je pense qu'on le saura au réveil. Mais est-ce que vous allez vraiment vous réveiller à 4h du mat pour aller regarder le match? Je serais curieux de savoir, venez me le dire sur le WhatsApp, le 0471 200 300. En attendant, à 10h31, c'est vendredi. Et le vendredi, on découvre ensemble ce qui rentre en playlist sur Tipeee. Et du belge, il y en aura.
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La suite, ce sera Tate McRae. On embarque en voiture de sport. Ou en anglais, sportscar, c'est le titre de la chanson. Il y aura aussi Slater avec Dance. Avant ça, comme tous les vendredis, on découvre ensemble ceux qui rentrent en playlist sur Tipeee. Il y a de la grosse nouveauté cette semaine, notamment le retour de The Magician pour un remix de Licky Lee. Alors qu'on sait que la première fois, ça s'était pas super bien passé. Ça s'appelle Lucky Again. Il y a aussi Alster avec La Vague et même Gracie Abrams. Vous retrouverez tout ça sur notre site et application RTBF Actu section Tipeee. De même que la nouveauté de Camille Yembe, vous la connaissez notamment pour ceci. Cette saison, des coups de soleil, mais il y a aussi désormais son titre Autodéfense.

Et vous l'entendez, elle est bien accompagnée hein, sur ce morceau, puisqu'on retrouve le rappeur français Ino Casablanca sur ce morceau. Il s'appelle Autodéfense. Camille Yembe, il faut le dire, elle commence à s'internationaliser, non seulement en France, mais aussi, elle a été remarquée au Royaume-Uni, notamment par le NME Magazine, qui est un magazine de référence du monde de la musique. Camille Yembe, c'est un nouvel extrait de son premier album, Jeune et Laide. On a déjà entendu Je ne l'ai jamais dit à personne, ou même Rien à fêter. On la retrouvera cet été aux Ardentes, ce sera le 5 juillet, au Festival de Dour le 17 juillet et le 26 juillet au Francofolie de Spa. Le prochain mois va être chargé pour Camille Yembe et il l'est aussi sur Typique. Voici Autodéfense avec Camille Yembe et Ino Casablanca. 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

0: Viva la vida, c'est Coldplay dans un instant. Il y a un petit barbecue en prévision, là, je vois, chez Thomas, hein, pour le match à 5h du matin. On est pas mal. Alors, en tout cas, si vous avez envie déjà de vous mettre dans l'ambiance, pourquoi pas, de ce week-end qui se prépare, n'hésitez pas à venir nous proposer vos chansons sur notre WhatsApp, le 0471 200 300. Dans moins d'une heure, l'une de vos propositions sera diffusée ici même sur Tipeee. Et je rappelle qu'on est vendredi, le vendredi, tout est permis. Alors sortez des sentiers battus, faites-vous plaisir. Il y a Robert qui lui aussi a prévu de se lever tôt pour le match. Rendez-vous à 5h avec le petit déj offert. Tout ça avec une belle bande d'amis, c'est pas mal. Nicolas, lui, il a envie d'écouter Disturb avec Sound of Silence. Ou alors pour Vincent, ce serait Franz Ferdinand avec Take Me Out. Bon, ça va déjà deux belles propositions. N'hésitez pas à venir faire la vôtre aussi sur notre WhatsApp, le 0471 200 300. C'est gratuit.
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Stromae, Tovelo à l'instant avec des fleurs. Tovelo qu'on aura le plaisir d'accueillir d'ailleurs. Oui, elle sera là tout à l'heure avec Samy et Lou. Elle nous révélera les secrets de cette collaboration avec notre Stromae national. Rendez-vous donc entre 15h et 19h, oui je dis bien, avec la good vibe de l'après-midi. Samber. Il arrive avec Homebreaker, Samber, et juste après, c'est Henri PFR. L'artiste belge sera là avec Run. Le tout arrive, servi bien chaud. En même temps, ça va pas être compliqué, suffit de le mettre dehors. Après Rosalía, Ozuna et Yo Por Ti, To Por Mi. 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Il est 11h.

0: Bienvenue sur Tipeee, il est 11h09.
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0: Et avec nous, la musique de Disclosure avec Sam Smith, ce sera Latch. Il y aura aussi Generation avec Storm 2. Voilà un beau programme qui démarre et un programme que vous pouvez faire, vous aussi. Ouais, dans une demi-heure, c'est vous qui décidez ce qu'on écoute. Et comme toujours, ça se passe sur notre WhatsApp pour nous envoyer vos propositions. Le 0471 200 300, c'est gratuit et on vous attend, mais pas trop longtemps. On fait le point sur vos propositions dans la suite. Allez, bougez pas, vous bougerez mieux après ça.
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0: À notre heure dans quelques instants, ce sera Talk to You. Et ça arrivera juste après Ariana Grande et The Weeknd avec Love Me Harder. Et puis vous aussi, vous pouvez choisir ce qu'on écoutera en nous envoyant vos propositions sur notre WhatsApp, le 0471 200 300. Il y a une place qui vous est réservée vers 10h40 et ces places, elles sont évidemment limitées à une. Bon, ça fait pour autant beaucoup de propositions. Alors que par exemple Vincent qui nous propose Franz Ferdinand. Et il me dit, je croise les doigts et les orteils. Nicolas, de son côté, nous propose Too Unlimited avec The Real Thing. Un autre Nicolas nous propose Disturbed avec Sound of Silence. Qu'est-ce que je vois d'autre? Deftones avec Change pour Christine. Spa de Gims et Theodora pour Vico. Et encore plein d'autres propositions qui parfois sont plus étonnantes aussi quand on veut se faire un petit karaoké Disney, par exemple.
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0: C'est Théo qui nous propose ça. Le même qui nous a fait écouter Maria Carré. Oui, on a écouté il y a deux jours. Un petit Maria Carré en version Noël quand même. Sous l'océan avec Henri Salvador, ça pourrait être un bon moment. Il me dit, vu la chaleur sur le chantier, ça résume un petit peu où je veux en venir quelque part. J'avoue. Et pour se donner un coup de frais, il y a Roxane qui nous propose ça. C'est l'un des tout derniers morceaux de Muse sur The Wow Signal. Il s'appelle Cryogen. Je vous fais pas un dessin, mais à un moment cryogénique, ça pourrait effectivement nous apporter le coup de frais dont on a besoin. Alors, si vous aussi, vous avez une proposition à faire ou vous voulez soutenir celle que vous venez d'entendre, vous savez où ça se passe. Rendez-vous sur le WhatsApp, le 0471 200 300. Le WhatsApp gratuit de type...

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0: Il y aura Tayla dans la suite avec Chanel.
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0: Juste avant, il est 11h40 et comme tous les jours, ce moment, c'est le vôtre. Celui où vous prenez le contrôle de la playlist de Typique pour un titre. Et comme toujours, je vous remercie pour vos propositions. Comme toujours, c'est très varié. On a de quoi se mettre du croustillant sous la dent. D'autant que vous êtes nombreux et ça part dans tous les sens. C'est la proposition de Guillaume qu'on a retenue pour aujourd'hui. J'ai supposé que c'était Guillaume parce que son pseudo, c'est Guy Bill. Guillaume, ça me va bien. Mais si c'est pas ça, tu me diras. En attendant, il nous a proposé de quoi danser un petit peu et se mettre au diapason de la météo du jour. Direction Ecuador, avec Sash.
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0: Typique, il est 11h51. Ce qui veut dire bientôt midi et bientôt le week-end qui se rapproche à grands pas. J'espère pour vous que ce week-end vous arrivez à trouver un peu de fraîcheur. On va en avoir besoin, hein, ça me semble assez certain. Déjà 40 degrés aujourd'hui et ce week-end, l'été sera chaud comme on dit. L'or du commun avec Roméo Elvis arrive dans un instant avec Apollo. Pour ma part, je veux dire longue vie et prospérité. Belle journée, elle le sera avec Cédric Jean qui arrive et Kid Laroi juste avant avec Justin Bieber. Stay.
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0: Bon temps de midi, je suis content de vous retrouver les amis. On va prendre du bon temps ensemble avec plein de good music. La suite, ce sera avec Lady Gaga sur Tipeee et son morceau de Dead Dance. Il est midi. Les infos sur Tipeee avec Marie-Laure de Kercourt.
1: Bonjour à toutes et tous, vous l'avez entendu, la Belgique vit la journée la plus chaude de son histoire, des températures jusqu'à 40 degrés à certains endroits. L'IRM, l'Institut Royal Météorologique, a placé les provinces du Limbourg et de Liège dans un avertissement rouge. C'est rare, ce n'est arrivé que 3 fois chez nous. Les citoyens sont invités à respecter les règles de prudence. La police mène d'ailleurs des patrouilles en cité ardente. La qualité de l'air est mauvaise dans les 3 régions du pays. Demain samedi, il fera encore très chaud, particulièrement dans le centre et l'est du pays, avec des maxima compris entre 35 et 39 degrés. Il faudra attendre dimanche pour voir les températures se réaligner avec les normales de saison. Plusieurs événements prévus ce vendredi et ce week-end sont adaptés, voire annulés, comme les reconstitutions de la bataille de Waterloo prévues ce vendredi qui ont été déprogrammées. Le haut commissaire aux droits de l'homme, Volker Türk, réclame une enquête rapide et indépendante sur les agissements de l'ICE, la police de l'immigration américaine. Après le nombre important de décès liés aux interventions de l'ICE ces 6 derniers mois, 20 de personnes sont mortes. Pendant toute l'année dernière, 33 personnes sont mortes alors qu'elles étaient détenues par l'ICE. C'est 3 fois plus qu'en 2024. Un record battu de plus à la Coupe du Monde de football, celui du nombre de spectateurs, longtemps décrit comme un potentiel flop au vu du prix des tickets. Le Mondial 2026 est finalement celui qui a accueilli le plus de monde, et ce, avant la phase de groupe. Le précédent record datait de la Coupe du Monde de 1994. Cette nuit, lors du match Équateur-Allemagne, le spectateur numéro 3 587 539 a été accueilli sur la pelouse, marquant le passage de ce cap symbolique. À 8 jours du début du Tour de France et du cyclisme, on connaît désormais l'ensemble des équipiers qui épauleront Remco Evenepoel au sein de l'équipe Red Bull Bora. Et parmi eux, on trouve le Belge Maxime Van Gils, mais aussi Mattia Cattaneo, Jay Hindley ou encore Tim Van Dijk. Par ailleurs, Evenepoel ne sera pas le seul leader puisqu'il partagera le rôle avec l'Allemand Florian Lipovic, 3e de la Grande Boucle l'année dernière. En tennis, les joueuses belges savent à qui elles auront affaire pour leur premier match à Wimbledon. Elise Mertens jouera face à l'Allemande Laura Siegmund, Anne van de Winkel contre l'Américaine Claire Liu. La 139e édition de Wimbledon se déroulera à partir de lundi jusqu'au 12 juillet. Serena Williams, qui revient dans le circuit après 4 ans, sera opposée à l'Australienne Maya Jones. Fin de ces informations, merci d'être à l'écoute.
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0: Le retour dans l'info à 14h sur Tipeee. On va continuer avec Lady Gaga avant de l'écouter avec The Dead Dance. Un petit point sur la météo. Eh bien, le soleil sera encore une fois omniprésent cet après-midi. L'ambiance sera lourde avec des températures, vous l'avez entendu dans le journal, qui pourraient bien

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2: Merci d'être avec nous sur Typique, j'espère que vous allez bien les amis, que vous ne suffoquez pas trop. Il fait chaud, hein, n'oubliez pas de boire de l'eau. On va tenter de se rafraîchir ensemble cet après-midi avec, ma foi, pas mal de good music, avec des cadeaux aussi. Il y aura des places à gagner pour aller voir entre autres Elena dans quelques semaines au Francofolie de Spa. On reparle de ça dans pas très longtemps. La suite de la good music avec Bella Kay sur Typique.
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Midi 22, j'espère que vous allez bien les amis. Un petit mot sur Angèle pour continuer. À l'occasion de la sortie de son nouveau single Dis-le, Angèle sera l'invité exceptionnel de Typique ce lundi en fin de journée. Ça se passera chez Samy Elou. Elle dévoilera tout sur sa nouvelle heure électro. Elle nous parlera notamment, on l'espère évidemment, de sa rencontre avec Justice pour What You Want, ainsi que des indices qu'elle a semés jusque dans son dernier titre Dis-le pour dévoiler le nom de son prochain album Instinct, attendu cette année. Angèle sur Typique, ce lundi en direct, ce sera chez Samy Elou entre 15h et 19h.

0: Bon temps de midi sur Typique, à la suite de la good music avec Musti. On a le temps, hein, mais ils seront en concert avec Typique au Cirque Royal à Bruxelles le 12 décembre prochain. On va l'écouter avec Blind.
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10h42, on est vendredi, et le vendredi, vous le savez, c'est le jour des nouveautés sur Typique. Et dans les nouveautés de la semaine, on a le dernier single de Maggie.

Original de Maggie, remixé en mode électro house et pop par une autre révélation belge typique, Thomas Hamilton. Une relecture vitaminée idéale pour le dance floor. On découvre ça ensemble. Maggie en concert avec Typique, c'est prévu pour le 6 septembre au Solidarité à Namur.

0: Pierre Domard arrive dans la suite de la Good Music. Avant de l'écouter,
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0: 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Et soyez encore une fois attentifs, le signal peut arriver à n'importe quel moment dans l'après-midi.
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1: Bon début d'après-midi, merci d'être avec nous sur Typique. Plein de bonnes choses dans la suite. Zara Larsson, Mia Lena, Harry Styles. On l'écoute avec American Girls. Il est 13h.

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2: Bon début d'après-midi, merci d'être avec nous sur Typique. J'espère que vous allez bien les amis. On va continuer de se rapprocher tout doucement ensemble du week-end tant attendu avec plein de bons sons évidemment. On aura encore des places à vous offrir pour aller voir Elena. Si vous repérez le signal, n'oubliez pas d'envoyer un petit SMS au 6005 avec le code Typique pour 1€ le message. Et ce signal, il pourra peut-être bien tomber dans les petites minutes qui arrivent. DJ Snake, Bieber, Sunshine. En tout cas, ça c'est la suite.

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0: un petit signal SMS, un petit morceau d'Elena. Et donc, fatalement, quelqu'un qui va gagner des places pour aller la voir au Francofolie de Spa.
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0: Et cette personne, c'est Stéphanie qui est avec nous en direct. Bonjour Stéphanie, tu vas bien ?
2: Bonjour, très bien, merci.
0: Alors, tu as repéré évidemment le signal de Elena. Tu as eu la bonne idée de nous envoyer un petit SMS. Et dans le SMS, tu me dis que tu joues pour ta fille.
2: Oui, c'est ça, pour Manon qui a 9 ans et qui est fan de la Starac et plus particulièrement d'Elena.
0: Eh bien, c'est génial ça. La maman, la petite fille, bah, vous serez dans le public des Francofolies de Spa pour voir Elena le 26 juillet.
2: Super, merci beaucoup pour elle.
0: Est-ce que vous avez déjà vu Elena ensemble ?
2: Non, jamais.
0: Ça va être une grande première pour vous deux alors.
2: Oui, tout à fait.
0: Eh bien, ça me fait vraiment plaisir de vous offrir ce joli cadeau. Stéphanie, tu feras un coucou à Manon de la part de toute l'équipe de Typique. Je te souhaite de prendre beaucoup de bon temps au Francofolie de Spa avec elle. Je te souhaite aussi de passer une belle après-midi.
2: Grand merci beaucoup pour elle.
0: Et à la prochaine.

0: Plein de bonnes choses arrivent sur Tipeee. Florida, on va écouter Ride Round avec Kesson featuring. Avant ça... They not like us. 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Kendrick Lamar, on le retrouve sur Tipeee avec Not Like Us.
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Il est 13h43, bon après-midi, bon vendredi avec nous sur Tipeee. On va continuer avec une révélation belge typique, Doria Day, on va l'écouter avec Dépendance. Après Teddy Swims, que voici avec son dernier morceau, Mr. Know It All.

0: 13h49, With the MC Biz & Honey arrive avec Show Me Love. Avant ça,
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0: Mais oui, dans la série, quand il y en a plus, il y en a encore. On a de nouvelles places, les amis, à vous offrir pour aller voir Elena au Francofolie de Spa. Ce sera avec Typique le 26 juillet.

0: pour gagner deux entrées pour voir Elena ou Franco. Bah encore une fois, restez attentifs, restez vigilants, restez réactifs. Dès que vous entendrez à nouveau le signal Elena, bah ce sera le moment de jouer avec moi en m'envoyant un petit SMS au 6005 avec le code typique 75, 1 euro le message, oui. Ouf, ça a un petit peu augmenté. Allez, soyez attentifs les amis, le signal peut arriver encore une fois à tout moment dans le courant de l'après-midi.
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0: Merci d'être là. Bon début d'après-midi avec nous sur Tipeee. Plein de bonnes choses encore une fois dans la suite de la Good Music. Bruno Mars, on va l'écouter avec Risky Low.
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0: Il est 14h. Les infos sur Tipeee avec Marie-Laure de Kerco.
2: Bonjour à toutes et tous, les températures atteignent un pic aujourd'hui en Belgique, jusqu'à 40 degrés à certains endroits. L'Institut Royal Météo a placé les provinces du Limbourg et de Liège en avertissement rouge. C'est seulement la troisième fois que cela arrive. Ah oui, le téléphérique est fermé à cause de la chaleur. Il fait plus de 35 degrés dans les cabines. À Liège, une cellule de crise vient d'ouvrir à l'hôtel de police. Elle réunit plusieurs services du gouverneur de la santé publique fédérale, les services de secours et les services communaux. Dispositif exceptionnel pour un épisode de chaleur exceptionnel. Et en pleine canicule, le voyage a été compliqué pour les passagers de l'Eurostar Liège-Paris ce matin. Le train est tombé en panne à hauteur de Kessel-Lo, près de Louvain. Il y avait plusieurs dizaines de passagers dans le train. Tous ont été évacués par les services de secours en fin de matinée. Syndicats et direction de l'entreprise sidérurgique Tim Arsinel se retrouveront lundi à Bruxelles dans les locaux du SPF Emploi pour une réunion de conciliation. Les syndicats confirment. Syndicats et direction s'étaient quittés il y a une quinzaine de jours sans être parvenus à dépasser leurs oppositions au sujet du futur plan social. 170 personnes ont perdu leur emploi. Des pertes d'emplois sont aussi prévues chez Volkswagen, le géant allemand de l'automobile, qui a déjà annoncé en mars 50 000 suppressions d'emplois en Allemagne d'ici 2030, envisage d'en supprimer encore plus, des dizaines de milliers encore. Le patron de Volkswagen, Oliver Blum, voudrait fermer 4 sites de production en Allemagne. La prison à vie pour l'auteur saoudien de l'attaque à la voiture Bélier contre le marché de Noël de Magdebourg en Allemagne. L'attaque avait fait 6 morts et plus de 300 blessés à la fin de l'année 2024. L'auteur est un islamophobe proche du parti d'extrême droite allemande Alternative for Deutschland. En tennis, les trois Belges qualifiés à Wimbledon chez les messieurs sont fixés sur leur premier adversaire. À l'issue du tirage effectué aujourd'hui, Alexander Blocks jouera contre l'allemand Alexander Zverev, troisième joueur mondial, éliminé au premier tour à Wimbledon pour sa première apparition à Londres. Raphaël Collignon jouera lui en entrée contre le français Arthur Fils, 23e mondial. Et Zizou Bergs affrontera un autre français, Hugo Humbert, 30e mondial. Chez les dames, Elise Mertens jouera face à l'allemande Laura Siegmund, Anne van de Winkel contre l'américaine Claire Liu. La 139e édition de Wimbledon se déroulera à partir de lundi jusqu'au 12 juillet. Voilà pour les infos. Merci d'être avec nous.
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0: Le retour dans l'info à 16h sur Tipeee. La suite de la Good Music avec Bruno Mars. Avant d'écouter Risky Low, on fait un petit point sur la météo. Le soleil sera encore une fois omniprésent cet après-midi. L'ambiance, elle, sera lourde avec des températures qui pourraient bien frôler la barre des 40 degrés par endroit.

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1: Bon début d'après-midi sur Tipeee, 14h13. On va continuer notre marche en avant en direction du week-end avec encore plein de bons sons à écouter. Il y aura peut-être, si ça se trouve, un petit morceau d'Elena précédé d'un signal SMS, si jamais vous le captez. Et si jamais vous avez envie d'aller voir Elena ou Franco cet été, n'hésitez pas à participer. Vous envoyez le code Tipeee au 6005 pour 1 euro le message. Dans la suite de la good music. One Republic arrive sur Tipeee.
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1: Elle a repéré le signal d'Elena sur Tipeee. Elle est en direct avec nous cet après-midi. Manon habite Aureux. Et comment ça va, Manon, aujourd'hui?
2: Ça va bien, et vous?
1: Ben moi, ça va pas mal. Pas trop chaud?
2: Non, ça va. On a la clim au bureau, donc.
1: Oh là là là là. Quelle chance. Mais ça va être plus dur en sortant, par contre.
2: Oui, ça oui.
1: Voilà. 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Fan d'Elena, j'imagine?
2: Oui, et surtout c'est ma sœur Léa qui est fan.
1: D'accord, un petit petite virée au Franco entre frangines au programme alors.
2: Bah du coup oui, je vais lui faire la surprise et je vais lui dire que j'ai gagné les places pour elle.
1: Et ben voilà, elle va être contente, j'imagine.
2: J'espère, oui.
1: Deux places pour voir Elena le 26 juillet au Francofolie de Spa grâce à Typique. Tu as déjà été au Franco?
2: J'ai déjà été, oui.
1: D'accord, toujours une bonne ambiance, hein?
2: Toujours, oui.
1: Allez, bah, je te souhaite de prendre du bon temps avec ta sœur. Prenez un maximum de bon temps et profitez évidemment du concert d'Elena, mais aussi des nombreux concerts qui auront lieu ce jour-là. Je te souhaite de passer une bonne après-midi.
2: Merci.
1: 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Ce sera avec Samy et Lou au-delà de 15h.
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0: la croisera à Dour, mais aussi le 26 juillet au Francofolie de Spa, 14h31. Benson Boone arrive dans la suite avec ce morceau Mr. Electric Blue sur Tipeee.
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Bon après-midi sur Typique à 14h42. Dans le sud de la Good Music, on va retrouver une révélation belge en la personne d'Olivia Stone. On va écouter sa dernière petite pépite, le morceau sublime. Avant ça, autre salle, autre ambiance. 50 Cent, voici In Da Club.

0: 14h48, quasiment 49, on va tout doucement songer à se quitter, les amis, avec du bon son pour rejoindre Samy et Lou qui seront là dans une petite dizaine de minutes. Olivia Rodrigo, on va l'écouter avec Drop Dead, et les Golding, on va l'écouter avec Hate Me. À 15h, Samy et Lou pour votre good vibe de l'après-midi. Vous jouerez encore avec eux aujourd'hui pour repartir, non pas avec des places, mais avec des passes, s'il vous plaît, pour vivre l'intégralité des Francopholies de Spa. Je vous souhaite de passer une bonne après-midi. Midi, pas trop sous le soleil, rafraîchissez-vous, bon week-end aussi, on se retrouve lundi.
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3: Bonjour tout le monde.
4: Hello.
3: Il est 15h30, on est en direct sur Typique, on espère que vous allez bien, que vous avez passé un bon vendredi
4: et une bonne semaine.
3: Moi c'est Samy avec moi Yalou.
4: Hello les amis, bah oui, on espère que tout va bien pour vous, que vous résistez encore et toujours à cette chaleur.
3: On est sorti là, prendre l'air un petit peu, enfin prendre l'air, pas vraiment,
4: faut
3: puisqu'il
4: n'y
3: en a pas. Il fait super chaud, il y avait le bitume aussi qui renvoyait la chaleur.
4: Oui, ça rebondit ce truc-là.
3: Une fournaise.
4: Oh, on vous rassure, on a tout ce qu'il faut pour passer un bon moment, pour terminer cette journée exactement comme il faut. Plein de bonnes nouvelles, des cadeaux aussi.
3: Oui, on va vous offrir plein de cadeaux avant 19h.
4: Est-ce que je dis ce qu'il y a ou pas ?
3: Allez, vas-y, dis-nous.
4: J'ai la liste. Alors, on a des places de festival pour vous. On a aussi un bon dîner gastronomique et puis surtout un séjour dans un château. On en parle depuis lundi, bah, c'est le grand jour.
3: Et oui, aujourd'hui, on va savoir qui repart avec ce fameux séjour au château d'Urspelt. On va en reparler tout à l'heure.
4: Ça, c'est la chaleur.
3: Voilà, oui. Côté son, Boza avec Magnetic, il y aura Yaz avec Replay et on commence avec Henri PFR, voici Sola.

0: Nina Sky arrive dans la suite de la playlist, ce sera Move Your Body.
1: Et puis on est vendredi, vous savez ce que ça veut dire, que le week-end arrive, mais aussi que c'est le jour des nouveautés. On a remis la playlist de Typique à jour.
0: Et c'est le retour de Licky Lee, vous voyez, hein.
2: I follow you.
0: Je sais pas ce qu'elle dit après. Dipsy, mais
1: baby.
0: Dipsy, genre Tinky Winky.
1: C'est vrai que
0: Dipsy.
1: Ah bah tu sais que je me suis toujours demandé. Elle porte des Teletubbies.
0: Eh bien, 15 ans après cette fameuse chanson culte, c'est reparti pour Licky Lee. On va en parler dans un instant et surtout l'écouter. Elle dit pas genre deep sea, genre la mer.
1: Ah peut-être, oui, ça aurait plus de sens.
0: Je sais pas. Si vous avez la réponse, 0471 200 300.
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0: Dans la suite sur Typique, Sienna Spiro arrive. 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Et puis on est vendredi, vous le savez, le vendredi, on remet la playlist de Typique à jour.
1: Et on a un nouveau coup de cœur.
0: Bon, c'est pas ça, c'est pas ça. C'est pour vous dire que c'est Likili, quoi.
1: Le retour de Likili. Alors ça, c'était il y a 15 ans. Le remix culte de I Follow River, celui du DJ et producteur belge The Magician.
0: Ouais.
1: Bon, ce sont des retrouvailles.
0: Et cette fois-ci, The Magician revisite son morceau Lucky Again en version house avec une touche lumineuse et ultra efficace. Voici un extrait.
1: Et pas mal, hein?
0: Très sympa, hein.
1: Ça pour les vacances, ça va être nickel. Et alors, le plus fou, c'est qu'à l'époque de I Follow River, les deux artistes, ils s'étaient jamais rencontrés ni même parlé. Et
0: oui.
1: C'est seulement des années plus tard, une fois que le remix en fait est devenu un énorme succès, que Likili lui a envoyé son tout premier message.
0: Et oui, et de cette prise de contact est née cette nouvelle collaboration. Et le résultat, c'est déjà notre coup de cœur de la semaine sur
1: yes.
0: Typique. Une belle dose de nostalgie. Salut à nos copains de nostalgie avec son résolument actuel. On
1: Est-ce
0: l'écoute
1: qu'on
0: ou pas
1: l'écouterait pas en entier.
0: Likili, The Magician, Lucky Again sur Typique.

0: Justin Bieber arrive dans quelques secondes sur Typique.
1: Ce sera Daisies. Et puis surtout, écoutez ce qui arrive.
0: Le grand défi, ce sera tout à l'heure à 17h40 et cette semaine, vous le savez, on vous a prévu un petit blind test. Rien de très compliqué, vous allez voir.
1: Facile.
0: Mais il faudra faire le meilleur score de la semaine.
1: Et ça, c'est pas facile.
0: Pour repartir avec votre nuit dans un château.
1: On en parle depuis lundi, hein. C'est le grand jour les amis, on vous offre votre nuit au château d'Urspelt. Alors ça, c'est le paradis. Le château est magnifique. Ils ont un spa qui est designé comme une grotte. Ça, vous avez d'office vu passer des images et des photos sur les réseaux sociaux. 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
0: 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La playlist continue avec Justin Bieber, Macklemore et Teddy Bear sur Typique. Ne bougez pas.
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0: Il est 15h31, comment ça se passe sur les routes?
1: Alors faites attention, on a un incident sur la N93 Nivelle Namur au kilomètre 17.1 à hauteur de Sombref. La circulation s'effectue en alternance sur une seule voie. Attention, c'est une rupture d'une canalisation et on a un risque d'effondrement d'un immeuble. Un soulèvement aussi de chaussée sur la Nationale 97 à Vlanche-Philippeville au kilomètre 38 à hauteur de Sorine. La bande droite est détériorée en direction de Philippeville. Et alors faites attention également à cet accident sur les axes vers Bruxelles. C'est un accident sur l'E40 Liège-Bruxelles au kilomètre 7.2 à hauteur de Woluwe-Saint-Etienne. Le passage est difficile en direction de Bruxelles. Et puis sinon, les ralentissements habituels sur le ring. Ring de Bruxelles, 10 minutes entre Grand Bigard et Woluwe-Saint-Etienne. 10 minutes aussi de Woluwe-Saint-Etienne et Waterloo. Et enfin, des ralentissements entre Grand Bigard et Hal.
0: Soyez patients et prudents. Et voici Justin Bieber.

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0: J'aimerais bien être aussi optimiste que lui pour la Coupe du Monde des Belges.
1: On va y croire, on lâche rien, c'est pas fini.
0: Dans un instant, Michael Moore, Ryan Lewis avec Can't Hold Us. Et puis on va faire un petit tour du côté de vos messages qui sont arrivés sur le WhatsApp.
1: 0471 200 300. Alors j'aime bien parce que tout à l'heure on parlait du coup du remix de Magician. Hein.
0: I follow you, deep sea baby, pinky winky.
1: En fait, on se demandait, deep mais qu'est-ce qu'elle dit en fait, deep sea?
0: Deep sea.
1: Mais non, mais tout simplement, tu l'avais bien dit,
0: bah oui.
1: Deep sea, c'est Marco qui nous dit.
0: La profondeur de l'océan.
1: Salut l'équipe, comment vous allez? Elle dit deep sea, effectivement, D-E-E-P-S-E-A, elle nous parle des profondeurs.
0: De l'océan et pas
1: une
0: des télétubbies.
1: À vous. Oui, ça a un peu plus de sens.
0: Voilà, il y a Thibaut.
1: Pinky winky.
0: Il y a Thibaut qui nous envoie température affichée à la camionnette. Et alors là, il a mis une photo de sa camionnette qui affiche 75 degrés.
1: What?
0: Eh ben, j'ai eu quasi pareil dans ma voiture, 65 degrés.
1: Ouais, parce que parfois, il faut se souvenir que les degrés, c'est à l'ombre, ce qu'on affiche tout le temps.
0: Ouais, alors,
1: quand tu vas au soleil, ça monte beaucoup plus vite. Tony qui nous dit coucou les loulous. Ma good vibe du jour. Ah, trop mignon, vous nous partagez déjà vos good vibes. Ça, c'est notre petit rendez-vous en fin d'émission. Ah,
0: hein. Si je peux me permettre, elle n'a pas écrit ma good vibe, elle a écrit ma god vibe.
1: Voilà. Oui, bah écoute, on a compris l'idée.

0: Ça, c'est le petit rendez-vous en fin d'émission. On vous demande de nous partager votre un moment positif de votre journée. J'ai une autre image.
1: Il y a un mix sympa à faire. Hein. C'est quoi ta good vibe? Tu veux qu'on fasse une petite good vibe?
0: Il m'a le tourné. Il n'est que 16h40, donc même pas 15h40.
1: Oui.
0: Et alors, du coup, Tony nous dit, je viens de finir de travailler et demain, avion pour le Portugal, 3 semaines.
1: Wow.
0: Bon après-midi, Tony le routier. Bah, profite bien, dit.
1: Oh, ouais, profite bien
0: 3 semaines, quel bonheur.
1: Exactement. Quand je disais good vibe, je parlais de God, le dieu.
0: Évidemment.
1: Hein.
0: Oui, mais là, il y avait un E.
1: Bah, merci. Dans un instant, Walk the Moon avec Shut Up and Dance. C'est ce qu'on va faire aussi d'ailleurs, hein.
0: Oui.
1: Se taire et danser. Et juste avant, Teddy Bear, Chaussures Roses, qui était notre invité il y a quelques semaines.
0: Yes.
1: L'interview est à retrouver sur Ovio.
0: RTBF Ovio, comme d'habitude.
1: Et juste avant, Macklemore et Ryan Lewis. Voici Can't Hold Us. Et on se retrouve dans quelques secondes sur TV.

0: Enchanté Teddy Bear. Dans la suite, Offenbach.
1: Ce sera Miles Away. Et ça arrive avant 16h.
0: Il y aura aussi du belge avec Puggy sur Typique.
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2: On termine la semaine ensemble sur Typique avec le nouveau son d'Angèle dans un instant, ce sera Dis-le.
3: Et avant 17h, on va tester votre oreille musicale.
2: Oh oui.
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3: Et tout de suite, on s'informe avec Marie-Laure de Kharkov. Bonjour Marie-Laure.
5: Bonjour à toutes et tous. À 16h, les informations essentielles de la journée. La Belgique subit les températures les plus chaudes jamais connues, un 26 juin, et la journée la plus chaude de l'année, avec des températures qui ont grimpé jusqu'à 40 degrés à certains endroits. L'IRM, l'Institut Royal Météo, a placé les provinces du Limbourg et de Liège en avertissement rouge. C'est rare, ce n'est arrivé que trois fois chez nous. Les citoyens sont invités à respecter les règles de prudence, boire de l'eau, ne pas faire d'efforts en plein air, ne pas consommer d'alcool ou de boissons sucrées, et faire attention les uns aux autres. La police mène d'ailleurs des patrouilles en cité ardente. Face à l'épisode de chaleur exceptionnelle, les autorités liégeoises ont aussi activé un dispositif de coordination réunissant police, secours et services communaux. Objectif: surveiller et réagir rapidement à toute situation d'urgence liée à la chaleur. La qualité de l'air est mauvaise dans les trois régions du pays. Demain, il fera encore très chaud, particulièrement dans le centre et l'est du pays, avec des maxima compris entre 35 et 39 degrés. Plusieurs événements prévus ce vendredi et ce week-end sont adaptés, voire annulés, comme les reconstitutions de la bataille de Waterloo prévues ce vendredi, qui ont été déprogrammées. Le festival Couleur Café est adapté, avec plus d'espace à l'ombre, plus d'eau à disposition et plus de personnel de secours sur place. Un train Eurostar venu de Cologne en direction de Paris est tombé en panne ce matin à hauteur de Everlé, près de Louvain. Les passagers ont été évacués en toute sécurité et ont été pris en charge par les services de secours. Des bouteilles d'eau ont été distribuées aux voyageurs. La Croix-Rouge de Flandre a aussi envoyé 11 secouristes et plusieurs véhicules sur place. Trois passagers ont été transférés à l'hôpital universitaire UZ Leuven par précaution en raison de la chaleur. Mais leur état n'est pas grave. Un autre train a été dépêché pour leur permettre de poursuivre leur trajet. La panne a eu des répercussions sur la ligne entre Liège et Louvain. Il y a eu des retards. On ne sait pas à l'heure qui laissait cette panne a un lien direct avec la chaleur. Des équipes de sauvetage venues d'au moins 17 pays sont en cours de déploiement au Venezuela pour participer aux recherches de survivants après les deux violents séismes qui ont dévasté le pays. Les séismes de magnitude 7.5 et 7.2 qui ont frappé le pays mercredi ont fait au moins 589 morts et des centaines de blessés selon un dernier bilan. Le ministère des Affaires étrangères a confirmé qu'aucun Belge sur place n'avait sollicité des secours en lien avec ce tremblement de terre. 220 Belges sont enregistrés auprès de la représentation diplomatique compétente dans le pays voisin, la Colombie. Voilà pour les infos, merci d'être avec nous.
2: Merci Marie-Laure.
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2: Et à 16h03, quasiment, on fait un tour du côté de la météo.
3: Ce soir et la nuit prochaine, c'est le retour des orages. Ils pourront être légèrement menaçants, surtout dans le sud du pays. Et globalement, le temps sera très lourd. Côté température, on reste entre 21 et 23 degrés.
2: On passe sur la route avec un accident sur le 19 Bruxelles-Mons au kilomètre 46.6, un peu après la sortie 21A Thieux. La bande de gauche est neutralisée, il y a des files depuis Oudin sur 6 km et vous perdez 25 minutes en direction de Mons. Il y a aussi des ralentissements sur le 40, Liège-Aix-la-Chapelle entre Loncin et Cherat. Il y a des files sur 7 km et vous perdez 35 minutes en direction de Aix-la-Chapelle. Et puis qu'est-ce que j'ai d'autre à vous annoncer?
3: Déjà pas mal, hein?
2: C'est pas fini.
3: Oui.
2: C'est un accident sur la nationale 640. Verviers-Francorchamps, kilomètre 11, à hauteur de Sarlespa, la chaussée est fermée dans les deux sens. Et sur le ring de Bruxelles.
3: Oh non, c'est pas
2: ça
3: vrai.
2: Ça coince sur le ring de Bruxelles. Woluwe-Saint-Etienne et Jette vers Grand Bigard, vous perdez 35 minutes. Et de Dilbeek à Mechelen vers Zaventem, vous perdez 25 minutes. Soyez patients et prudents. Dans un instant, Billie Eilish arrive dans la playlist avec Birds of a Feather.
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2: 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Dans un instant, Angèle. Et juste avant, c'est Billie Eilish avec Birds of a Feather.

0: 16h11, bonjour tout le monde.
1: Hello.
0: On démarre une nouvelle heure ensemble sur Typique. On espère que vous avez passé un bon vendredi. On est là pour bien terminer la semaine. Moi c'est Samy, avec moi il y a Lou.
1: Coucou les amis, bah oui, que vous avez passé un bon vendredi, une bonne semaine aussi. Là le week-end arrive, vous le touchez peut-être du bout des doigts, vous décomptez les dernières heures ou les dernières minutes.
0: Vos doigts dégoulinants là à cause de la chaleur. 36 degrés.
1: Et il fait chaud, hein.
0: Ouais, il fait super chaud et franchement.
1: Ça va redescendre.
0: À chaque fois. Oh bah oui, bah
1: ça va bien péter
0: bien,
1: d'ailleurs.
0: C'est quand que ça pète?
1: Bah déjà ce soir, manifestement, les orages arrivent. Oui, oui, oui.
0: Bah j'ai pas ça, moi.
2: Mais pourtant, c'est ce que je viens de dire. Tu ne m'écoutes jamais, hein.
0: Oui, t'as dit ça dans la météo?
1: C'est les informations, en tout cas, officielles de la RTBF.
0: D'accord.
1: Tout à fait. Après, les orages.
0: Alors je ne les remets pas en cause.
1: C'est difficile
0: c'est
1: de prévoir à 100%.
0: C'est pas ce que vous croyez. Bon, en tout
1: pour
0: cas,
1: répéter, en tout cas, sachons-le.
0: Buvez de l'eau, c'est très important. Je ne sais pas si vous avez reçu aussi le message, le SMS de
1: oui.
0: Bi-Alerte.
1: Avec rappel de bien s'hydrater vu les chaleurs.
0: Exactement.
1: Bah, en vrai, c'est bien qu'il y ait un petit piqûre de rappel. Hein.
0: Oui, oui, oui, au cas où on avait oublié. T'as bu assez d'eau, toi?
1: Bah non, c'est une catastrophe.
0: Donc le gouvernement t'envoie un message.
1: Non, au
0: même
1: moment,
0: le gouvernement.
1: Au moment où j'ai reçu ce message, j'ai bu dans ma petite gourde.
0: C'est ça, oui.
1: C'est juste qu'elle est encore à moitié pleine.
0: Encore à moitié pleine.
1: J'arrive.
0: Qu'est-ce que vous avez prévu de votre week-end, tiens? Est-ce que vous allez justement vous cloîtrer, vous cloisonner à l'intérieur pour éviter d'être exposé à la chaleur? Ou est-ce que vous allez faire des sorties?
1: On
0: allez-y.
1: Veut savoir. 0471-200-300 sur le WhatsApp. Comme ça, si vous n'avez encore rien prévu, bah, si ça se trouve, on va se donner des idées. Là. Qu'est-ce que tu vas faire ce week-end?
0: Demain, je vais à Werther Boutique.
1: Oh, sympa.
0: Je vais voir Katy Perry
1: oh, mais
0: et
1: incroyable.
0: Pitbull.
1: Non, c'est cool.
0: C'est chouette, hein.
1: Oh, dis, bon.
0: Demain soir. Juste, j'ai un
1: attention
0: peu peur.
1: Attention dans la foule. Tu vas avoir chaud.
0: Oui, bah même hors foule.
1: Oui, c'est vrai.
0: Je vais avoir très chaud.
1: Non, mais ça décuple encore, quoi.
0: J'ai regardé s'ils avaient annulé, ouais. etc. Ils n'ont pas annulé.
1: C'est maintenu.
0: C'est maintenu, mais ils ont mis plusieurs points d'eau. Ils ont mis des brumisateurs, des plus de points d'ombre aussi.
1: On protège sa peau.
0: Oui, et il y a des distributeurs de crème solaire gratuite.
1: Et on
0: aussi.
1: Protège ses oreilles en festival. Attention.
0: Oui, bon, ça.
1: Non, mais c'est vrai, c'est
0: mais
1: important.
0: Mais on peut pas tout protéger non plus.
1: De 80 décibels, c'est dangereux.
0: Oui, bon.
1: Les festivals, c'est une centaine, donc attention.
0: Ça va, Mamie Lou. Et toi, tu fais quoi?
1: Je suis là pour vous rappeler, vraiment, c'est mon rôle de mamie à 200%. Eh ben, tu sais ce qu'elle va faire, Mamie, ce week-end?
0: Elle va
1: monter dans un F-16.
0: C'est pas vrai.
1: C'est une dinguerie absolue.
0: Mais non.
1: Ah non, mais c'est fou. En fait, il y a la Force aérienne belge qui va célébrer ses 80 ans.
0: Oui.
1: Et donc, pour l'occasion, bah, j'ai reçu une invitation et je vais pouvoir monter dans un F-16.
0: Incroyable.
1: Il ne va pas décoller, je vous le dis tout de suite.
0: Ah. Ah, tu vas pas faire comme Tom
1: mais
0: Cruise.
1: Je vais pouvoir poser mes petites fesses dedans. Je suis
0: ah
1: trop content.
0: Très chouette.
1: Non, mais c'est
0: très
1: une dinguerie. Je réalise toujours pas.
0: Eh ben écoute, sacré week-end.
1: Oui.
0: Et vous, est-ce que vous avez des week-ends aussi palpitants? Allez-y sur le WhatsApp.
1: 0471-200-300. Parfois, les meilleurs week-ends, ce sont souvent les plus simples.
0: Oh oui. Sieste pendant 48 heures.
1: Ça, c'est ton dada. Hein.
0: Oui. Lost Frequencies arrive dans un instant. Il y a aussi Blink-182.
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0: Dans la suite, Ariana Grande arrive sur Tipeee, qui aura aussi Bastille.
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1: Et puis on vous a posé une question il y a quelques minutes.
0: Qu'est-ce que vous allez faire de votre week-end? On a vos messages qui sont arrivés sur le WhatsApp et on va les lire tout de suite.
1: 0471 200 300. Il y a Hans qui nous dit plonger sous-marine au barrage de l'odeur. Ça, c'est un beau programme.
0: Très chouette.
1: T'as déjà fait la plongée
0: sous-marine? J'ai jamais fait de plongée sous-marine.
1: J'en ai fait dans une piscine, mais c'est pas vrai. Encore dans la vraie mer.
0: Ben, moi, c'est un truc qui me tente pas, des masses.
1: C'est vrai?
0: Ah ouais, non, bof. Mais,
1: alors moi, ce qui m'attire plus, c'est le snorkeling. Je sais pas si tu vois ce que c'est.
0: Snorkeling?
1: Oui.
0: Autisme tente.
1: Le nom est un peu chelou.
0: Allez.
1: Mais en gros, tu ne descends pas totalement sous l'eau. Je crois que tu restes avec un tuba et tu observes les poissons. Et il y a des endroits où tu fais ça et
0: oui,
1: c'est le paradis.
0: Oui,
1: genre, il paraît que c'est magnifique.
0: Alors si c'est magnifique, pourquoi pas? Il y a Steph qui nous dit « Oh, trop jalouse pour le F-16, je vais justement dimanche au Air Force Day à Florennes. »
1: Mais c'est là que je vais.
0: Je croise les doigts pour que les orages ne soient pas trop présents, je suis trop fan. Ah oui, bah on espère.
1: On va croiser les doigts et on se croisera peut-être sur place, Steph.
0: Il y a Alison qui nous dit « Salut Samy et Lou, samedi c'est Quiz Room et Resto à Volonté au Coup de Grisou, voilà, près de Mons, entre amis, mais lundi c'est reprise du boulot après 3 semaines de congé, dont 10 jours à Gran Canaria. »
1: Et on se fait plaisir, Ali.
0: Il y en a qui se font plaisir, je vois.
1: T'as raison. Mika qui nous dit « Ma copine m'a offert il y a 3 mois un samedi au sauna. Je l'aime, mais je pense que je vais la quitter. »
0: Incroyable.
1: Alors, il y a 3 mois, elle pouvait pas prévoir.
0: Oh ben là, le sauna, t'as pas besoin de le payer.
1: Arrivé,
0: hein.
1: Voilà. Tu sors et c'est bon. Karine qui nous dit dans mon canapé au frais avant d'aller bosser à un after work. Bon vendredi.
0: Ah ben courage pour ceux qui bossent ce soir.
1: On
0: et
1: vous
0: même
1: envoie plein de force.
0: Globalement, pendant la canicule, c'est vrai que c'est compliqué. Ben courage à vous. Bastille arrive dans un instant. Orelsan également. Et juste avant, c'est Ariana Grande.

0: Orelsan avec Ailleurs, c'est ce qu'on vient d'écouter sur Typique. 16h33, il y a peut-être un très beau cadeau qui va bientôt tomber.
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0: direction de Aix-la-Chapelle. Toujours des ralentissements à cause des travaux aussi sur le 40 vers Aix-la-Chapelle à hauteur de Herve. Là, on a des files sur 3 km et vous perdez une dizaine de minutes. Attention aussi à cet incident sur la Nationale 93 Nivelles Namur au kilomètre 17.1 à hauteur de Sombref. La circulation s'effectue en alternance sur une seule voie. On parle d'une rupture d'une canalisation et d'un risque d'effondrement d'un immeuble. Et enfin, ce soulèvement de chaussée aussi sur la Nationale 97 Avelanche-Philippeville au kilomètre 38 à hauteur de Sorine. La bande droite est détériorée en direction de Philippeville. Et puis pareil, hein, sur le ring de Bruxelles, c'est comme d'habitude. 35 minutes de Woluwe-Saint-Etienne à Jette vers Grand Bigard. 25 minutes de Dilbeek à Machelen vers Zaventem. Et enfin, 10 petites minutes de perdu. Ça va aller très vite de Woluwe-Saint-Etienne à Tervuren vers Léonard.
1: Soyez patients et prudents. La playlist, elle continue avec Jay-Z, Alicia Keys. Ce sera Empire State of Mind. Il y aura le dernier Taylor Swift également. Et juste avant, c'était Tame Impala et Jenny. Voici Dracula.

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0: Et pour jouer avec nous aujourd'hui, qui a été tiré au sort ? Il s'agit de Alex de Rochefort. Salut Alex.
3: Salut.
2: Hello.
0: Sois le bienvenu sur Typique. Comment se passe ton vendredi ? Est-ce que tu survis à ces 36 degrés ?
2: Alors.
3: Ben, ça se passe plutôt bien parce que j'étais en congé aujourd'hui, j'ai profité de ma piscine.
2: Oh, quel bonheur.
3: Et voilà, c'est parfait.
2: On arrive, Alex. T'as dit le mot magique.
0: Il y a des gens qui louent leur piscine.
2: Ah, mais non, mais je comprends.
0: Qui louent leur piscine à des inconnus. Ouais, c'est incroyable. Bon, bah écoute, Alex, on arrive. Mais on a d'abord une autre bonne nouvelle à t'annoncer.
2: Bon, on doit se féliciter pour plusieurs choses. Déjà, tu écoutes Typique, ça c'est super. Tu as repéré le signal d'Elena. Et tu as envoyé Typique par SMS au 6005. Et donc, c'est officiel.
0: Alex, tu repars avec tes places pour les Francofolies de Spa.
3: Génial. Beaucoup.
0: Pour aller voir Elena notamment, félicitations.
2: Félicitations.
3: Merci. J'ai déjà essayé de jouer tout à l'heure et j'ai pas été tiré au sort.
2: C'est vrai.
3: Donc,
0: voilà, cette fois-ci c'est la bonne.
2: C'était exactement le bon timing et elle sera sur scène, on le rappelle, le 26 juillet. Félicitations, tu l'as déjà vue en concert ou pas encore ?
3: Non, pas encore, mais c'est surtout pour ma fille. Donc,
2: c'est génial.
0: Elle s'appelle comment ta fille ?
3: Elle s'appelle Adèle.
2: Ah ben on lui fait des gros bisous, elle va adorer.
0: Amusez-vous bien et tu reviens évidemment quand tu veux sur Typique. Alex, passe une bonne après-midi, un bon week-end.
3: Ben merci, vous aussi. Hein.
0: Salut,
2: merci.
0: Ciao.
3: Salut, merci beaucoup.
2: Et on arrive pour faire un plouf.
0: Ça, c'est sûr. Jay-Z, Alicia Keys, Empire State of Mind. Et on se retrouve dans quelques secondes.

0: On a une bonne nouvelle.
1: Oh que oui.
0: On va recevoir une invitée tout à l'heure.
1: Celle que vous entendez avec notre Stromae sur cette chanson.
0: Tovlo sera là. Et on l'écoute dans un instant avec des fleurs.
1: Faut qu'on révise notre anglais, nous.
0: Ah oui, là je crois qu'il va falloir.
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0: nouveau son de Taylor Swift pour la bande originale de Toy Story 5. C'était I Knew It, I Knew You. Et à 17h02, c'est l'heure de faire un tour du côté des routes. Il y a toujours ce soulèvement de chaussée sur la Nationale 25 Corbeil-Nivelles. Au kilomètre 26.5, à hauteur de Cours-Saint-Étienne, le passage s'effectue uniquement via la bande d'arrêt d'urgence. Puis aussi un accident sur la nationale 640 Verviers-Francorchamps au kilomètre 11, à hauteur de Sarlespa. La chaussée est fermée dans les deux sens. Un autre soulèvement de chaussée, cette fois-ci sur la Nationale 97 Avelanche-Philippeville au kilomètre 38 à hauteur de Sorines. La bande de droite est détériorée en direction de Philippeville. Et on termine avec un accident sur l'E40 Gand-Bruxelles au kilomètre 2.2 à hauteur de Grand Bigard. Une bande de circulation est neutralisée en direction de Bruxelles. Soyez patients et prudents.
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2: Il fait chaud, il fait très chaud. Mais la question c'est qu'est-ce qu'on boit et surtout qu'est-ce qu'on mange?
0: Hydrater c'est important, mais on va aussi vous dire quels ingrédients manger pendant la canicule. On en parle après Tayo Cruz, Florida et Gordo Loco Loco.

0: le compte est bon.
1: Allez, on va voir si vous avez un petit peu suivi l'actu. Samy, tu nous donnes un chiffre ou un nombre.
2: Qu'est-ce qu'il y a ?
1: Je vois ta tête ! Un chiffre ou un nombre de l'actualité.
2: C'est bon, je l'ai.
1: À nous de deviner à quoi il correspond. J'ai vu le vide dans tes yeux.
2: En fait, je me suis dit, à quoi ? Je pensais que c'était ton tour aujourd'hui, le chiffre du jour. Ah, ah non, c'est moi.
1: T'en as un quand même.
2: C'est bon, je l'ai préparé.
1: Ah,
2: tout
1: magnifique.
2: À
1: nous de deviner à quoi ça correspond. Et on peut le faire sur le WhatsApp 0471 200 300.
2: Le chiffre, ou plutôt le nombre du jour, c'est 11. 11.
1: 11 quoi ?
2: 11, 11.
1: Bah, il y a toujours un truc derrière, normalement.
2: 11 personnes.
1: Ah, merci. 0471-200-300 sur le WhatsApp. Ok, 11 personnes qui ont un point commun.
2: Oui.
1: Ok, 11 Belges ?
2: Non.
1: Ok, 11 personnes dans le monde.
2: Bah oui, elles sont dans le monde. Hein,
1: oui, c'est bien. Attends, 11 personnes, elles ont un point commun, elles ont fait quelque chose.
2: Oui.
1: Ah, qu'est-ce qu'elles ont fait ? C'est lié à la température, à ce qu'on, la canicule actuelle ou quoi ?
2: Non.
1: J'en sais rien, moi.
2: 11 personnes ont fait quelque chose.
1: Elles ont fait quelque chose de bien ou quelque chose de mal ?
2: T'as pas eu l'esprit mal tourné encore, c'est.
1: Non, pas encore.
2: C'est quelque chose de mal.
1: Ah, alors c'est pas ce que je pensais. Alors. Attends, elles ont fait. Ah, ok, 11 personnes, je sais pas, un braquage ?
2: Non.
1: Un truc.
2: Non.
1: C'est illégal ?
2: Oui, c'est complètement illégal.
1: Mais
2: c'est
1: personnes.
2: Pas. Mais. Enfin, je veux dire, oui, c'est illégal.
1: Ils ont fait d'illégal.
2: C'est pas aussi grave qu'un meurtre, hein, d'accord, mais c'est quand même illégal.
1: Un trafic de quelque chose.
2: Non, toi. Non, non.
1: 11 personnes, qu'est-ce qu'ils ont fait illégal. Un indice ?
2: Alors, c'est lié à la route. Voilà, c'est lié à la route.
1: Là.
2: On va s'arrêter là.
1: Oui, alors j'ai une idée.
2: 0471-200-300, on vous donne la réponse dans quelques minutes.
1: 11 sur une trottinette, c'est beaucoup quand même.
2: C'est pas ça. Tayo Cruz, Hangover dans un instant. Et juste avant, c'est Gordo. Yeah.

0: Lady Gaga avec Bad Romance dans un instant.
1: Et puis il y a quelques minutes, Samy, tu nous as donné un chiffre, ou plutôt un nombre de l'actualité. C'est à nous de deviner à quoi il correspond.
0: Faut m'attendre pour l'apéritif.
1: Ah, c'est ça en fait le but.
0: C'était effectivement 11 personnes et je vous disais que ça avait un rapport avec la route.
1: On a reçu vos propositions sur le WhatsApp 0471 200 300. Je pense que tout le monde a trouvé. Il y a Stéphanie, Roman, Mathieu, Bruna, Mathias, Théo et Manon qui étaient les premiers à nous parler de 11 personnes dans une voiture prévue pour 5.
0: C'est une bonne réponse, effectivement. Donc les policiers ont arrêté une Citroën C4 Picasso qui semblait un petit peu surchargée. En fait, à l'intérieur, 11 personnes.
1: Quand les jantes touchent le sol, c'est pas bon signe.
0: 11 personnes dont 7 enfants, plusieurs nourrissons. Oula. Et même un enfant installé dans le coffre. Voilà, alors le conducteur, il avait 32 ans et il roulait en plus sans permis. Sans permis, valide.
1: Non mais rien ne va en fait dans
0: cette histoire. Rien ne va dans cette histoire. Les enfants ne portaient pas de ceinture.
1: Bah non.
0: On dirait qu'il essayait de coller toutes les cases.
1: Il avait 3 grammes dans le sang. Et
0: ça, c'est pas mentionné, mais ça ne m'étonnerait pas. La voiture a été immédiatement immobilisée. Le conducteur a été placé en garde à vue. Vous vous rendez compte que
1: mais ça, c'est un peu
0: super grave.
1: Je ne comprends pas. Alors déjà, de base, 11 personnes...
0: 11 personnes dans une voiture.
1: Mais en plus, quand tu sais qu'il y a des enfants, là, je trouve que c'est tolérance zéro.
0: Ah ouais. Ah mais non, mais
1: ça n'a pas de sens.
0: Voilà, bon, en tout cas, je trouvais que... Alors, ça fait sourire comme ça, mais c'est vraiment hyper grave comme info. Donc, pas bien.
1: Pas félicitations à lui, mais félicitations à vous qui avez trouvé la bonne réponse.
0: Je crois qu'on est la même personne, en fait.
1: Oui.
0: Lady Gaga arrive dans un instant.
1: Et puis, il fait très chaud. Mais la question, c'est qu'est-ce qu'on boit et surtout, qu'est-ce qu'on mange? Parce que oui, s'hydrater, c'est important. Mais là, on va vous dire quels sont les ingrédients mangés pendant la canicule. Oui, c'est ça.
0: Ce sera juste après Lady Gaga et Red Boy.
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0: Dans la suite, Sean Paul arrive avec Got to Love You, Got to Love You.
1: Et bah, il arrive vite. Typique. C'est pas vrai, tu chantes très bien. Et au moins, ça va nous amener de la pluie, ça va faire du bien aussi.
0: Voilà, exact. Les orages, ce soir, c'est moi. Wouh ! Quels ingrédients manger pendant la canicule ?
1: Sans transition. Mais parce qu'on vous apprend rien, il fait super chaud et quand on atteint les températures pareilles, eh ben on doit carrément avoir les bons réflexes pour supporter cette chaleur. Boire de l'eau, s'hydrater, évidemment, c'est important, mais qu'est-ce qu'on mange? Parce que contrairement à ce qu'on pourrait croire, bah, c'est pas seulement une question de manger frais ou manger froid. Il faut surtout choisir des aliments qui vont aider le corps à réguler ses températures.
0: Alors, manger léger.
1: Ouais, exactement, j'ai une liste ici. Voici les ingrédients à privilégier cet été.
0: Le premier,
1: c'est un classique mais toujours très efficace, le concombre. C'est hyper riche en eau, ultra léger, facile à digérer et c'est un des meilleurs alliés quand il fait chaud. Tu peux le manger cru, tzatziki, soupe froide, il hydrate sans alourdir.
0: El cocombre.
1: La tomate. elle hydrate, elle est riche en minéraux et pleine de goût, elle désaltère super bien. Petit gazpacho bien frais, ça c'est toujours
0: nickel.
1: On en a pris un ce midi.
0: Oui, on a pris un gazpacho ce midi.
1: Alors la pastèque, ça si vous avez jamais testé, pastèque feta. Le mix des deux.
0: Oui, c'est très bon.
1: Oh, c'est super bon.
0: Oui, ça, je recommande.
1: Conseille. Tout ce qui est yaourt, kéfir et lait fermenté, ça apporte de la fraîcheur, hydratation, satiété aussi sans lourdeur. Le raita. Je sais pas si vous connaissez le raita, par exemple. Ça, c'est on prend tout le temps ça dans un resto indien avec mon homme. C'est hyper bon et c'est un classique des pays chauds. Ils ont tout compris.
0: Okay.
1: Donc ça, c'est nickel. La menthe. Alors ça refroidit pas vraiment le corps.
0: Dis, attends, doucement, parce qu'ici, moi, je n'arrive pas à suivre.
1: Et tu notes, tu prends.
0: Je note.
1: Tu es bon élève.
0: La menthe.
1: Alors ça refroidit pas vraiment le corps, mais ça va donner une vraie sensation de fraîcheur. Grâce aux récepteurs sensoriels. En fait, c'est parfait avec des fruits. Tu mets ça sur un yaourt ou dans une salade, c'est nickel. Tout ce qui est agrumes aussi, citron, orange, pamplemousse, ça booste l'hydratation et ça va te donner envie de boire davantage. Donc, si vous êtes un peu comme moi et que vous avez rarement soif, vous êtes un peu des chabots, eh ben, vous mangez des agrumes, ça va aider. Les herbes fraîches, tout ce qui est basilic, coriandre ou persil. Ce qui est pas mal avec ça, c'est qu'en fait, t'as pas envie de manger. Ça va donner du goût.
0: Ouais.
1: Ce que tu amènes généralement avec de la sauce, mais la sauce, c'est lourd, tu as mal le digérer, t'as pas envie de ça. T'as envie d'un truc plutôt léger. Eh ben vous jouez avec des herbes fraîches, ça c'est nickel. Alors ça c'est étonnant.
0: Jouer avec des herbes fraîches.
1: J'imagine. On ne joue pas avec la nourriture. Alors ça, c'est étonnant. Le piment.
0: Ah bon ?
1: J'aurais dit tout l'inverse.
0: Le piment, ça te fait pas des bouffées de chaleur ?
1: Alors, c'est surprenant, mais c'est efficace. En fait, ça stimule la transpiration et donc ça aide le corps à se refroidir.
0: Oh, la thermorégulation.
1: Rester léger sur la dose.
0: D'accord. Qu'est-ce qu'on a d'autre ?
1: C'est ça qui change tout. Tout ce qui est eau de coco, aliments riches en potassium, c'est mieux. Ils aident à compenser les pertes liées à la transpiration. Donc tout ce qui est banane, melon, avocat. Est-ce que t'attendais que je prononce le mot
0: J'attendais que tu dises banane pour mettre ça. Ça fait 3 minutes que je me dis, mais elle va nous parler quand de banane ?
1: Vive le potassium !
0: Oui.
1: Oui, banane, melon, avocat, tomate, on en parlait tout à l'heure, ça complète super bien l'hydratation. Et enfin, les soupes froides, les bouillons légers, ce seront vos meilleurs potes quand il fait chaud. Mais donc vraiment, c'est pas l'idée spécialement de manger froid. D'ailleurs, c'est bien de s'hydrater avec des boissons chaudes.
0: Okay.
1: Moi, genre un thé à la menthe ou ce genre de truc, c'est beaucoup plus efficace, ça va te hydrater plus vite que si tu bois du très très froid. Parce que si tu bois du très très froid, ton corps, il doit réchauffer ce qui vient d'ingurgiter et qui est glacé.
0: C'est comme on dit, pas de douche froide, douche tiède.
1: Exactement.
0: Merci pour tous ces aliments. Tu nous as cité quasi tous les aliments qui existaient finalement.
1: Banana.
0: Ah, tu veux que je remette un coup ?
1: Banana split.
0: Banana.
1: Il va pleuvoir.
0: Ah bah tant mieux.

0: La playlist continue dans un instant. Et puis, on a des très beaux cadeaux pour vous.
1: Ouh, on va vous gâter dans le grand défi cette semaine. On vous a prévu un petit blind test. Rien de très compliqué, vous allez voir. Il faut absolument faire le meilleur score pour emporter votre nuit dans un château.
0: Et oui, et on vous offre... tu l'as dit.
1: Je viens de le dire.
0: Une nuit.
1: Mais écoute jamais, cet homme-là.
0: On en parle depuis lundi, c'est le grand jour. 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Hein. 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Hein. 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Et alors, le dîner, ça aussi, c'est quelque chose.
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1: Allez, bonne chance.
0: Bonne chance. On vous appelle après Muse sur Tipeee.
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0: Il est 17h36, comment ça se passe sur les routes?
1: Eh bien, on en parlait tout à l'heure, on a toujours ce soulèvement de chaussée sur la Nationale 25 Corbet, Nivelles au kilomètre...
0: Julien? Julien Courbet.
1: Julien Courbet. Au kilomètre 26,5 à hauteur de Cours-Saint-Étienne, le passage s'effectue uniquement via la bande d'arrêt d'urgence en direction de Nivelles. Pardon, j'ai encore sa tête en ralentissement engendré aussi par des travaux sur le 40 Liège Aix-la-Chapelle à hauteur de Herve. Là, on a des fils sur 6 km et vous perdez 10 minutes vers Aix-la-Chapelle avec cet incident sur la nationale 93 Nivelles Namur au kilomètre 10

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2: Quand même d'une rupture d'une canalisation et il y a un risque d'effondrement d'un immeuble. Je suis en train d'annoncer des nouvelles terribles et lui il est mort de rire, c'est atroce.
3: Non, mais
2: attention,
3: toi aussi, t'es mort
2: aussi
3: de rire.
2: Au soulèvement de chaussée sur la nationale 97 à Blanche-Philippeville au kilomètre 38 autour de Sorine. La bande de droite est détériorée en direction de Philippeville et puis attention aussi à cet accident sur le 40 Gand-Bruxelles au kilomètre 2.2 autour de Grand Bigard. Une bande de circulation neutralisée en direction de Bruxelles.
3: Soyez patient et prudent.
2: C'est vraiment un gamin.
3: Mais c'est toi qui me fais rire avec Julien Courbet.
2: Mais j'ai pas fait exprès.
3: Et après elle me dit que c'est moi qui la déconcent.
2: Mais t'es parti en fou rire, comment tu veux que je vous reprenne?
3: Rosé Bruno Mars dans un instant.
2: En fait toi et moi c'est vraiment, vous savez, les deux élèves au fond de la classe.
3: Oui, complètement.
2: Y a un eye contact, c'est fini.
3: Muse maintenant dans la playlist Night Shift Superstar.

0: 17h43, on va vous offrir des cadeaux.
1: Et quel cadeau, on vous en parle depuis lundi. On va vous offrir un beau séjour au château d'Urspelt.
0: Et pour jouer avec nous aujourd'hui, on accueille Émilie de Lezan-Hainaut. Salut Émilie.
2: Salut.
1: Hello.
0: Sois la bienvenue sur Typique. Tu vas bien?
2: Oui, très bien.
1: Oh, dis, ça s'entend, il y a plein de sourires.
0: Le sourire dans la voix, effectivement.
2: Ah, oui. Là, on part en petit week-end au Val-Joly, donc...
1: Incroyable.
0: Eh bien, ce serait incroyable que pour ce week-end, tu aies en plus gagné... un autre week-end, mais dans un château.
1: Et pour ça, il faut passer par la case.
2: Oui,
1: ça tomberait bien. Et pour ça, il faut passer par la case du grand défi. On va faire comme depuis lundi. On va te passer 5 extraits. Tu gagnes un point pour le titre, un point pour l'artiste. Ton but, évidemment, c'est de faire le meilleur score possible. Et alors, je vais quand même te dire où on en est au niveau des scores. Il y a Maïté mardi et Marion jeudi qui nous ont toutes les deux fait 7 points. C'est pas mal. C'est battable, mais c'est pas mal.
0: Attention. Voici le premier extrait, Émilie. Est-ce que ça te parle?
2: Je vois pas du tout.
1: On l'entend régulièrement sur Typique.
0: Bon, c'est pas grave, pas de point pour celle-ci.
1: C'était Tête Macrée.
0: Tu l'avais?
2: Non, pas du tout.
0: Bon, c'est pas grave, on enchaîne. Deuxième extrait.

0: Le Black Eyed Peas.
1: Ça, c'est
2: Black
1: bon.
2: Black Eyed Peas, c'est une bonne réponse.
1: Un point. Ouais.
2: Est-ce que tu as le titre?
0: Le titre.
2: Aïe, aïe, aïe.
1: Tu l'as pas?
0: Let's get started. Non.
1: Ah!
2: Let's quoi, quoi?
1: Vas-y, redis.
2: Attends, j'ai pas compris.
1: Il faut nous le redire une dernière fois, on doit être sûr.
0: Let's get started.
2: Ouais, let's get started, c'est pareil, allez, on accepte.
1: On le valide, ça fait deux points.
2: Extrait suivant.

0: Alors, Émilie.
1: Kyo.
0: Kyo est une bonne réponse.
2: Good.
0: Est-ce que tu as
2: le titre?
1: On a parcouru le chemin. Je pense que ça, c'est le titre, il me semble. Je t'adore.
0: On peut pas l'accepter. C'était le chemin. Le chemin.
3: Ça fait un point supplémentaire, ça fait trois points. Plus droit à l'erreur, là, j'ai envie de dire.
0: Ouais, là, si tu fais encore erreur, ce sera perdu. On enchaîne. Mais qui chante cette chanson?
1: Oh mon Dieu.
3: Tout se joue maintenant.
1: Le roux.
0: Comment il s'appelle l'autre roux là? Et Chiran, c'est juste la bonne réponse. Est-ce que tu as le titre? Le titre?
3: Il nous le faut.
0: 2, 1. C'est perdu, malheureusement.
3: Et le titre, évidemment, c'était
0: Thinking Out Loud. Bon, écoute, c'est pas grave.
3: Merci pour le fou rire parce que le roux, je l'ai pas vu venir.
2: Comment il s'appelle le roux?
3: Le roux.
0: Ah, enfin, demi-point.
1: Je suis sortie de la voiture, il m'a crié le roux.
0: Incroyable. Bon, écoute, ce sera pour la prochaine fois, Émilie.
1: Oui, j'espère.
0: Salut à toi.
3: Et garde ta joie de vivre et ton sourire. Franchement, ça fait trop du bien.
0: Alors,
3: des gros bisous.
0: Ce qu'on va faire, les amis, c'est que nous allons accueillir du coup les tenantes du titre, à savoir d'un côté Marion. Bonjour Marion.
4: Bonjour.
3: Mais bien le bonjour.
0: Et Maïté de l'autre. Bonjour Maïté.
4: Bonjour à tous.
3: Nos deux finalistes.
0: Vous avez toutes les deux 7 points et ça y est, nous allons vous départager.
3: On rappelle, vous jouez pour un séjour au château d'Urspelt. Tout se joue maintenant sur un son, un seul extrait qui va vous départager.
0: Vous êtes prête?
3: Dès que vous pensez avoir la bonne réponse, vous criez votre prénom, d'accord? On cherche bien l'artiste.
0: Voici...
4: L'artiste.
0: Ouais, seulement l'artiste. Voici l'extrait.
4: Maïté. Ouais.
0: Oui, eh ben vas-y.
4: The Weeknd, il me semble.
0: Maïté.
3: C'est gagné! Félicitations!
0: Bravo à toi! Incroyable. Incroyable.
3: On sent que t'as été le chercher loin, que ça voulait pas sortir. Tu l'avais sur le bout de la langue.
4: Il était là, je savais qu'il était là et ça venait pas. Je dis non, je le sais.
3: Félicitations, Maïté.
0: Félicitations, tu repars avec le cadeau de la semaine.
3: Mais incroyable, ton séjour au château d'Urspelt, c'est totalement mérité. Tu vas pouvoir profiter aussi du spa. Tu sais, il est en mode grotte.
0: Ouais.
3: C'est super beau. Tu profites à fond, il y a le dîner 3 services aussi. Franchement, bon appétit, bon séjour et profite à 200%.
0: Et Marion, ce sera pour la prochaine.
4: Oui, encore félicitations.
3: Et on vous fait des gros bisous.
0: Bon week-end à toutes les deux. Et la playlist, elle continue sur Tipeee avec dans un instant Superbus. Il y aura aussi Gauthier avec Somebody That I Used To Know.
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0: Calvin Harris avec Satisfy, c'est ce qu'on vient d'écouter sur Tipeee. Il est 18h01. Et c'est l'heure de faire un tour du côté de la météo.
1: Eh bien, ce soir et la nuit prochaine, c'est le retour des orages. Ils pourront être légèrement menaçants, surtout sur le sud du pays. Et globalement, le temps sera assez lourd. Côté température, on sera entre 21 et 23 degrés.
0: On passe sur les routes avec un soulèvement de chaussée sur la Nationale 25 Corbeil-Nivelles au kilomètre 26.5 à hauteur de Cours-Saint-Étienne. Le passage s'effectue uniquement via la bande d'arrêt d'urgence en direction de Nivelles. Il y a aussi un accident sur la Nationale 640 Verviers-Francorchamps au kilomètre 11 à hauteur de Sarlespa. La chaussée est fermée dans les deux sens. Et puis il y a un autre soulèvement de chaussée à signaler sur la Nationale 97 Avelange-Philippeville au kilomètre 38 à hauteur de Sorine. La bande de droite est détériorée en direction de Philippeville. Soyez patients et prudents.
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1: Il est 18h02.

0: On est en direct sur Typique, on espère que vous allez bien, que la journée s'est bien passée, la semaine également. Moi c'est Samy, avec moi il y a Lou.
1: Bonsoir tout le monde.
2: Bonsoir mademoiselle, vous allez bien?
1: Fort bien, et vous-même?
2: Très très bien.
1: Merveilleux.
2: Vous venez souvent dans le coin?
1: Oula, ça devient bizarre.
2: Bah quoi?
1: Mais souvent cette soirée?
2: J'essaye de faire connaissance.
1: Oh c'est ma chanson! Excusez-moi, il faut que j'aille sur la piste. C'est ma chanson.
2: Bien, 18h03, vous sentez que la chaleur a un effet
1: sur nous.
2: Sur nous.
1: On appelle ça la zotostrie du soir. C'est quand la fatigue prend le dessus.
2: Oui.
1: Et donc on commence à rire pour n'importe quoi, à dire n'importe quoi.
2: C'est
1: et
2: amplifié
1: à faire
2: par
1: n'importe
2: la chaleur.
1: Quoi.
2: Exactement. Tout à l'heure, en fin d'émission, on se partagera notre good vibe.
1: Bah oui, on change pas les bonnes habitudes. On va se partager un moment positif de notre journée ou bien notre semaine. On est vendredi, on en profite. Le meilleur moment que vous avez vécu depuis lundi, même si c'est un petit détail, même si c'est pas grand chose. Vous allez voir que rien que de le seul partager, ça fait du bien, c'est la science qui le dit.
2: Et ça se passe sur le WhatsApp 0471 200 300. On lira vos messages tout
1: yes.
2: à l'heure. On a une surprise dans un instant.
1: Oui.
2: On en parle juste après Miles Smith avec Stay. Et juste avant, c'est Mickey avec sa pique un peu quand même.

0: On termine la semaine ensemble sur Typique. Dans la suite de la playlist, The Weeknd arrive avec Can't Feel My Face.
1: Et puis surtout, on a une très très belle surprise pour vous. On a une invitée qui arrive et pas n'importe qui.
0: All the time. Tovlo sera avec nous dans un instant, ici dans le studio. Elle vient de sortir le son des fleurs.
1: Et pas toute seule.
0: Ouais, avec notre Stromae nationale. C'était il y a quelques semaines. On a plein de questions à lui poser.
1: Elle est suédoise, elle a une voix ultra reconnaissable. 2,4 millions d'abonnés sur Instagram, 21 millions d'auditeurs mensuels sur Spotify. Je peux vous dire qu'on est ravis de la recevoir.
0: Et elle vient dans le studio dans quelques minutes. J'ai vu qu'elle passait là.
1: Attends, l'anglais, on a répété ou pas?
0: Yes, my tailor is rich.
1: Ok, we will do our best.
0: Voilà, ce sera dans un instant sur Typique. Ne bougez pas.
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0: C'était Des Fleurs de Tovlo et Stromae, le son qu'on tourne en boucle sur Typique cette semaine. Et pour cause, Tovlo
1: et l'invité de Samy Elou sur Typique.
2: Et oui, vous l'avez entendu, il est l'heure d'accueillir une invitée très spéciale. On est ravis de la recevoir. Elle est chanteuse, elle est suédoise et surtout elle vient de sortir cette fameuse collaboration avec notre Stromae national.
0: Faites du bruit pour Tovlo.
2: Salut, welcome.
0: Tovlo qui est avec nous en studio. How are you?
3: I'm great, how are you?
0: Fine.
2: Perfect.
0: Thank you. It's hot in Belgium.
3: Yes.
0: Really,
3: it's hotter,
0: hot.
3: It's hotter than Los Angeles.
0: Yeah. Il fait plus chaud qu'à Los Angeles.
2: Mais non,
0: apparemment.
2: C'est fou. That's crazy.
0: Tovlo, on adore ton nouveau single avec Stromae. Est-ce que tu peux nous raconter comment s'est passée ta rencontre avec lui? Il paraît que ça a débuté en 2015.
3: Well, I actually didn't meet him until we shot the music video that is coming out soon in Paris a few weeks ago. So we did it all remotely. But I have been a fan of his since 2015 when I saw him live at Coachella. For the first time, and I was just completely blown away by his performance and his presence, everything. And so I've been like waiting to get to work with him for a very long time.
0: Donc en fait, ils se sont pas rencontrés non. avant le tournage du clip qui va bientôt sortir. Ils ont fait la chanson à distance et en fait, elle est fan depuis qu'elle l'a vue à Coachella en 2015.
2: Incroyable. Quoi. J'ai vu que tu disais toi-même justement que ce morceau, il est trop français pour ne pas avoir Stromae dessus. quel a été ton coup de cœur? Pourquoi tu voulais pourquoi c'était évident que tu voulais bosser avec Stromae?
3: I think I just whenever I get so kind of in awe of someone's just like level of artistry, you know, I'm just like I'm just always going to be curious to try and make music with you. And I think when he finally sent me some instrumentals in like 2022, I think it was, you know, I'd been waiting for 7 years.
2: You have to be patient.
3: Yes, exactly. Good things take time. And he sent me this very like hypnotic kind of like romantic but haunting piano track was in one of those instrumentals that he sent me, and I was just like, this is so cool. I need to write something to this, but he needs to be involved if it's going to come out into the world. Like his voice needs to be on it as well. And luckily, he loved the song, and so yeah, here we are now.
0: Donc elle nous dit que pour quand elle voit ce niveau de le niveau d'un artiste, elle a envie de travailler avec lui. Il avait envoyé une instru en 2022, et donc comme elle dit, les bonnes choses prennent du temps. Donc voilà, il avait envoyé des instrus et finalement ça s'est fait. Donc on est très content
2: pour notre plus grand plaisir.
0: Et ce morceau fait partie de ton 6e album Estrus qui sort le 18 septembre.
2: On a parlé de Stromae, mais t'as aussi un point commun avec une autre artiste belge, c'est notre Angèle. Elle a repartagé une vidéo de toi dans laquelle tu racontes en fait une anecdote qu'elle a vécue aussi. Quelqu'un te tend son téléphone, tu crois que c'est pour faire un selfie avec une fan, mais en fait pas vraiment. Est-ce que tu peux nous re-raconter cette histoire?
3: It's happened to me many times.
0: Ça lui est arrivé beaucoup
3: de fois. I'm like, oh, you know, bring me back down to earth. It's good. You know what, I think in this specific moment, I think it was when I just done the music video with Kylie Minogue and Bebe Rexha in London, so I felt very like, you know, and I was in this like big weave, like I had a big wig on, I was very glamorous. So I was kind of, and then me and my husband went to get some food in London after, and I looked like I still had all the makeup on, so I felt very, you know, fabulous. And I so when this man comes up and goes, excuse me with his phone, I was like, yes, what do you want? And he's like, can you take a picture of me and my friends? And I thought it was like, oh, with me and my friends. And he was like, so I was kind of trying to get in the photo with them, and he's like,
2: no,
3: okay, no,
2: without you.
3: No. It was, I mean,
2: that's,
3: I think,
2: so cute.
3: My husband very much supports me and everything, but I think that was, he just was laughing so hard, he could not get over it.
2: Alors, le contexte était particulier, c'était juste après le tournage d'un clip avec notamment Bebe Rexha, et alors elle avait encore son look sur elle, le maquillage et tout ça, et donc elle a effectivement quelqu'un dans la rue qui vient lui apporter le téléphone, qui lui demande ce selfie, et quand elle se met dessus, le gars la regarde un peu bizarrement, mais sans vous.
0: Non, c'est pas avec vous la photo, prenez une photo de nous, s'il vous plaît. C'est vrai que ça ramène un peu les pieds sur terre.
2: Mais oui, bon, et puis là, tu es en tournée en Amérique et en Europe. On va te voir le 9 novembre à Forêt Nationale, ici à Bruxelles. T'abordes comment cet exercice de la tournée, le fait d'être longtemps loin de chez toi?
3: I love being away from home. Like, I love being on the road and not have any like everyday life things I need to deal with. I hate routine. I hate when things doing the same things every day. So
2: okay.
3: So tour fits me perfectly. But I can't. You know, it's my. I mean, I don't even know how many shows I've done, but this tour is going to be quite different. I'm going to bring quite a special show and make it. Ooh.
4: make it unique.
0: Le micro tombe.
4: So, I can't wait. It's going to be really good.
0: Alors, elle adore être loin de chez elle. En fait, elle aime pas la routine, donc elle aime bien...
2: Toujours la même chose, ça lui parle pas.
0: Exactement.
2: Et la tournée, en fait, finalement, c'est parfait pour elle. Surtout que là, manifestement, cette tournée, elle va être très spéciale et elle a vraiment hâte qu'on découvre ça.
0: Merci beaucoup, Tovlo, d'être passé nous voir.
4: Merci beaucoup.
0: Et on rappelle, Des Fleurs avec Stromae, c'est dispo partout maintenant. Et puis, l'album Estrus, il sort le 18 septembre.
2: Et puis, surtout, une autre date à noter, le 9 novembre à Forêt Nationale à Bruxelles. Comme d'habitude, les amis, si vous voulez réécouter cette interview, eh bien, ça se passe sur RTBF Ovio.
0: Et est-ce qu'on terminerait pas avec un petit mot en français de Tovlo?
4: Yes. What would you... J'aime te pique.
2: Oh, parfait.
4: Et voici ma nouvelle chanson de fleurs avec Stromae.
0: Incroyable. Et ben,
2: you're
0: merci.
2: Perfect. Thank you.
0: Merci. Et on revient dans quelques secondes sur Tipeee. Ne bougez

0: On termine la semaine ensemble sur Typique avec The Kid Laroi.
1: Il arrive avec Girls.
0: Il y aura également Petit Souvenir de Christina Aguilera.
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0: Et à 18h31, on fait un tour du côté des routes.
1: Alors faites attention, on en parlait tout à l'heure, à ce soulèvement de chaussée sur les arêtes.
0: Mais non, mais...
1: Non, mais
0: alors là, je suis désolé.
1: J'ai fourché, tu m'as regardé en mode...
0: Oui, mais il ne faut pas rigoler, enfin. Un peu de sérieux, s'il vous plaît.
1: Oh non, c'est fini, 18h30, il n'y a plus de sérieux ici. Bon, attention, je disais donc, à ce soulèvement de chaussée sur la Nationale 25, Corbeil-Nivelles, au kilomètre...
0: Mais alors,
1: au kilomètre 26.5, tu vas encore me dire Julien Corbet, je te connais. Au kilomètre 26.5 à hauteur de Cours Saint-Étienne, le passage s'effectue uniquement via la bande d'arrêt d'urgence en direction de Nivelles. Des ralentissements aussi à cause des travaux sur le 40 Liège, Aix-la-Chapelle à hauteur de Herve. Là, on a des fils sur.
0: Non mais ne fais rien.
1: Si, tu me parles dans l'oreille,
0: mais
1: arrête.
0: C'est
1: en hauteur de R, on a des fils sur 6 km, vous perdez un bon quart d'heure vers Aix-la-Chapelle. Et alors attention à cet incident, là par contre c'est sérieux, sur la Nationale 93, Nivelles Namur au kilomètre 17.1 à hauteur de Sombref. La circulation s'effectue en alternance sur une seule voie, c'est une rupture de canalisation et on a un risque d'effondrement d'un immeuble. Soulèvement de chaussée aussi sur la Nationale 97, Avelanche-Philippeville au kilomètre 38 cette fois, à hauteur de Sorine. La bande de droite est détériorée en direction de Philippeville et alors des ralentissements.
0: Mais rien! Qu'est-ce qu'il y a à toi?
1: Rien, je vois, tu pleures! Sur le rythme à Bruxelles, vous perdez 25 minutes de Woluwe-Saint-Etienne à Jette vers Grand Bigard et 10 minutes aussi de Woluwe-Saint-Etienne à Tervuren vers Léonard. Pour le reste, les amis,
0: en fait,
1: ça roule!
0: Moi, ce qui me fait rire, c'est de te voir galérer et de lutter contre un fou rire.
1: C'est terrible!
0: Il n'y a absolument aucune source, aucun
1: mais
0: départ.
1: Je vous jure, j'ai vraiment l'impression qu'on est les deux élèves au fond de la classe, un eye contact et c'est fini, j'ai envie
0: Attention.
1: De partir en fou rire avec toi.
0: En plus, il y a le patron de la radio qui est en train de.
1: Non, dis pas ça, je suis stressée.
0: Vous envoyez des messages il y a 10 minutes.
1: Calmez-vous.
0: Non, ça devient lourd, on arrête. Bon, dans un instant, dès qu'il arrive avec Girls, il y aura la good vibe du jour également. Et juste avant,
1: ça va, la vie est belle.
0: Christina Aguilera.

0: Dans la suite, Dua Lipa arrive sur Typique.
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0: Selon une étude, être reconnaissant au quotidien permettrait de vivre plus vieux. Eh bien, on va faire en sorte que vous viviez plus longtemps.
4: Bah oui, être reconnaissant, c'est identifier les petits moments positifs de la vie ou bien tout simplement de notre journée ou même de la semaine. On est vendredi, on en profite. Ah bah, tous les jours à cette heure-ci, c'est vrai qu'on aime bien faire l'exercice ensemble. Hein. Envoyez-nous un élément positif de votre journée, même si les

0: tout petit, il y en a d'office, hein, même si c'est un détail. Vous allez voir que rien que de se le partager, ça fait du bien, c'est la science qui le dit.
1: Et ça se passe sur le WhatsApp 0471 200 300. On lit vos messages dans moins de 5 minutes.
0: Ben moi j'ai deux good vibes.
1: Vas-y.
0: La première, bon bah c'est Tovlo qui était avec nous il y a quelques minutes, qui était incroyable.
1: Je crois qu'on va avoir les deux mêmes good vibes en plus.
0: Et la deuxième, tu sais ce que je vais dire?
1: Alors, je vais le dire et comme ça tu me dis si c'est
0: okay,
1: pareil.
0: Vas-y.
1: C'est que ce soir... C'est ça?
0: Ah non, c'est pas ça.
1: Ah non, j'allais dire.
0: J'ai trois good vibes, alors vas-y.
1: Ce soir, on va à l'event de fin de bâtiment de l'IEX, notre école de com dans laquelle on a été.
0: C'est vrai.
1: En fait, ils déménagent.
0: Tous les deux.
1: Ils déménagent et ils vont venir ici juste à côté de la RTBF.
0: La fête des anciens, on va voir plein d'anciennes têtes qu'on n'a plus vues depuis très longtemps.
1: D'anciennes têtes, ça va être incroyable. Du coup, c'est quoi ton autre good vibe?
0: On a eu une merveilleuse invitée aujourd'hui et qu'on va avoir une merveilleuse invitée lundi.
1: C'est vrai.
0: On peut vous l'annoncer, les amis, lundi sur Tipeee. Branchez-vous l'après-midi, on va recevoir Angèle.
1: Et oui, Angèle sera avec nous dans l'émission. On va lui parler déjà.
0: Ce sera un bon début.
1: On va lui parler de plein de choses, notamment
0: lui dire.
1: De ses deux derniers singles et surtout.
0: Tu vas l'engueuler quand elle va venir.
1: Oh, je vais l'engueuler. Non, je vais lui demander la date de sortie de son album.
0: On va essayer d'avoir un maximum d'infos. On est ravis de la recevoir. On va parler de son album. On va parler de ses deux titres aussi, deux singles en fait qui sont déjà sortis.
1: Ouais.
0: Oh, ça va être bien.
1: Et si vous avez des questions à lui poser, n'hésitez pas. 0471 200 300. Et sur ce même numéro, vous pouvez nous envoyer vos good vibes qu'on va lire dans un instant. Le temps d'écouter Harry Styles et Dua Lipa.

0: dans la suite sur Tipeee, on va écouter Lana Del Rey.
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3: Et puis il y a quelques minutes, on vous a posé une question, on vous demandait de nous partager votre good vibe du jour. Un petit moment positif de votre journée ou bien de votre semaine.
0: 0471 200 300. Kylian sur le WhatsApp nous dit: ma good vibe, les installateurs de clim viennent de terminer leur travail. À moi la fraîcheur.
3: Non mais incroyable.
0: Là tu l'as installé juste au bon moment. En plus je pense que là leurs agendas sont surchargés.
3: Mais tu m'étonnes. Même nous on est en train de regarder pour l'appartement parce qu'on meurt de chaud. Pauline qui nous dit: mon petit chaton avait disparu hier soir, 8 mois. Donc nous étions en panique et on l'a retrouvé cet après-midi. Je suis soulagée, le bonheur de le retrouver. Ce sera ma good vibe de l'année.
0: Ah oui mais là où 8 mois. Mais c'est incroyable. Si tu l'as retrouvé aujourd'hui, c'est ça?
3: Non, il a disparu hier soir, mais il a 8 mois.
0: Ah ok. Non, j'allais dire, mais c'est la good vibe, meilleure good vibe qu'on ait jamais reçue.
3: Non, mais franchement, 24 heures quand tu cherches ton chaton, c'est... Oh, j'ai déjà eu ça aussi.
0: Oh,
3: mais
0: 8 mois
3: la
0: en plus.
3: Panique.
0: Ah, ouais, bah oui.
3: Chaque minute, c'est de la torture.
0: Il y a Hervé qui nous dit: coucou mes petites perruches. Eh ben, coucou Hervé. Ce soir, on va s'enfermer dans un cinéma pour aller voir Scary Movie. Ça me met en joie. Bon week-end et hydratez-vous. Je l'ai pas vu le nouveau Scary Movie.
3: Ah, j'ai été le voir. Ben, franchement, c'est assez fidèle aux anciens.
0: D'accord.
3: J'ai eu très peur d'être très déçue, donc j'y ai été avec zéro attente. Et en fait, faut pas y aller avec trop d'attente, mais j'ai passé un super bon moment. Il y a juste un côté, c'est un film TikTok. Je sais pas si vous voyez ce que je veux dire.
0: C'est fait pour qu'il y ait des extraits après.
3: Mais dans
0: sur
3: le
0: les
3: sens
0: réseaux.
3: Où c'est beaucoup de. T'as l'impression que c'est plein de scènes qui n'ont rien à voir les unes avec les autres. T'as l'impression que t'as scrollé sur TikTok pendant tout le film.
0: Ouais.
3: C'est un peu le même format, très, très dynamique et tout ça. Mais franchement, il y a des bonnes vannes et c'est très fidèle à l'humour Scary Movie. Donc efficace.
0: Bon ben voilà. Eh ben Hervé, bon film à toi.
3: Oui.
0: Et bon, ah oui, il termine en disant bon week-end et hydratez-vous.
3: Tu fais bien de le rappeler.
0: Voilà, hydratez-vous.
3: De l'eau, hein, de l'eau, on vous connaît.
0: Bien sûr, bien sûr. À partir de 19h, c'est Damiano qui sera avec vous. Et puis on vous souhaite un très très bon week-end. On se retrouve lundi et on se quitte avec Lana Del Rey. Bisous tout le monde.
3: Bisous les amis.
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0: Un chouette titre hein, pour pouvoir avancer en direction du week-end. On peut dire merci à Samy et Lou de la Good Vibe de l'après-midi. D'ailleurs, ils seront de retour hein, dès lundi, 15h, ici sur Typique. Et puis, quant à nous, on s'apprête à démarrer le week-end ensemble. Juste avant ça, ce que je vous propose, c'est de pouvoir vite filer en direction nos routes. Et on nous signale un soulèvement de chaussée sur la Nationale 25 Corbeil-Nivelles. Au kilomètre 26.5 à hauteur de Cours-Saint-Étienne, le passage s'effectue uniquement via la bande d'arrêt d'urgence en direction de Nivelles. Il y a des ralentissements engendrés par des travaux sur le 40 Liège-Aix-la-Chapelle à hauteur de Herve. Il y a des files sur 6 km, vous perdez 15 minutes en direction d'Aix-la-Chapelle. On nous signale également un accident sur la Nationale 640 Verviers-Francorchamps au kilomètre 11 à hauteur de Sarlespa. La chaussée est fermée dans les deux sens. Il y a un incident sur la Nationale 93 Nivelles Namur au kilomètre à 17.1 à hauteur de Sombref. La circulation s'effectue en alternance sur une seule voie. Il y a en fait une rupture de canalisation et un risque d'effondrement d'un immeuble entre les bornes kilométriques 17 et les bornes kilométriques 20.5 ainsi que la rue de Catalogne. On nous signale également un soulèvement de chaussée sur la Nationale 97 Avelange-Philippeville au kilomètre 38 à hauteur de Sorine. La bande de droite est détériorée en direction de Philippeville. Il y a également des ralentissements sur le tronçon Woluwe-Saint-Etienne, jette vers Grand Bigard. Vous perdez 25 minutes. Ça coince également entre Woluwe-Saint-Etienne et Tervuren vers Léonard. Vous perdez 10 minutes. Puis sinon, partout ailleurs, bah, c'est plutôt calme. Je vous rappelle évidemment que si vous constatez quoi que ce soit sur les routes, un seul numéro de téléphone, le RTBF Mobile Info 0800 48 400.
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0: Allez, bonsoir tout le monde, qu'est-ce que je suis content de vous retrouver. Si je vous retrouve, bah, c'est que c'est la fin de semaine. Qui dit que c'est la fin de semaine, eh bien, dit également qu'on va pouvoir ouvrir officiellement le week-end ensemble. Préparez-vous d'ailleurs à pouvoir profiter hein, de cette fameuse bulle de déconnexion, d'un rentrer justement dans ce sas de décompression, parce que c'est clairement ce qu'on va faire ce soir avec au programme. Eh bien, ce titre qui va officiellement lancer votre week-end, un titre bien summer qui va mettre bah, la Belgique entière d'accord. On va retrouver évidemment d'ici quelques instants le kickstart. On va également parler de bons plans sortis pour pouvoir profiter un maximum de l'été. Et puis là maintenant, je vous invite à pouvoir souffler un petit peu, hein, qu'on soit à la maison, en voiture ou même au boulot. Force d'ailleurs à tous ceux qui sont en train de bosser en ce vendredi soir. On va pouvoir se mettre bien avec Feder qui arrive dans quelques instants. Et puis là, on a un titre bien summer aussi hein, qui fait du bien. Bleu Soleil et Louisa, la collab qu'on adore, la collab assez posée qui fait du bien. C'est maintenant, voici Soleil Bleu dans la playlist sur Typique.

0: Dans la suite, on va retrouver Britt. Et ouais, les copains, il y a du Britney Spears qui arrive sur Typique. Et puis, on ouvre officiellement le week-end avec un titre qui va nous donner l'impulsion nécessaire pour profiter de tout ça.
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0: Le Kickstart, c'est notre moment à nous, oui, parce que tous les vendredis, on retrouve une pépite, on ouvre le week-end avec un titre collector, un titre qu'on a peut-être fait tourner en boucle par le passé, qu'on a écouté jour et nuit, et puis on l'a mis un petit peu de côté. Ouais, on va retrouver justement un de ces titres, un sort typique, avec aujourd'hui un titre que j'ai redécouvert en écoutant un DJ set. Oui, parce que je suis comme ça. Je pense qu'il n'y a pas mieux en voiture hein, que d'écouter de la musique à fond. Attention quand même aux oreilles. Et là, dans ce DJ set, je suis retombé sur un morceau de Calvin Harris. Une masterclass à l'époque, il était joué mais complètement partout et on va le redécouvrir ensemble parce que le Kickstart de ce vendredi, c'est un titre qui sent bon l'été, qui sent bon les soirées avec les copains ou même pendant peut-être qu'on est en train de travailler, on va pouvoir faire quelques mouvements d'épaule, quelques mouvements de tête, on va peut-être pouvoir chanter en mode karaoké. Le titre prévu là pour tout de suite, celui qui va nous faire du bien, celui qui va donner l'impulsion nécessaire pour ce vendredi soir, pour ce week-end qui nous tend les bras, c'est Calvin Harris avec Florence Welch. Voici Sweet Nothing.

On est présent sur le WhatsApp de la radio. Je vois qu'on est au boulot pour certains. C'est le cas de Madison qui bosse dans un resto ce soir. D'ailleurs, grosse pensée pour tous ceux qui sont encore en train de travailler là maintenant, ceux qui ont bossé aussi aujourd'hui. Cette chaleur parfois est très compliquée à pouvoir gérer. Il y a également Louis qui est sur le WhatsApp. Il est en train de se faire un petit barbecue avec les copains, se reposer à la maison. Et puis il y a Corentin et Coralie qui eux sont en train de rentrer depuis les Pays-Bas. Et puis vous aussi, venez me partager votre programme pour ce soir via le WhatsApp 0471 200 300. À venir dans quelques instants, Spiller avec Groove Jet. Et puis là, on va retrouver Eugel avec Ultranat et Imal Angel. Voici Moving to the Sun.

0: D'ici quelques instants, on va retrouver César et Dorian, le duo qui forme Offenbach. Ils arrivent avec Miles Away en featuring avec Julia Church. Et puis avant ça, on va voir où et quand sortir, puisqu'on va parler de festival.
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0: 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avoir quelques moments, quelques highlights, quelques moments forts du festival qu'on vous partagera évidemment ici, sera typique en radio Offenbach avec Miles Away, c'est prévu vu dans quelques instants. Et puis eh bien l'un de ces artistes qu'on adore et qui sera présent sur l'une des scènes du des Franco de Spa, c'est Moziman aux côtés de Gaëtan Roussel qu'on retrouve avec Soon.

0: On sent bien que c'est le week-end, hein, ça fait du bien, hein, toute cette playlist taillée sur mesure, hein, pour affronter justement ce vendredi soir. Dans quelques instants, on va continuer sur notre lancée Milky Mall Grab. C'est prévu, ce sera avec Just The Way You Are. Milky Mall Grab, c'est prévu dans quelques instants. On va également retrouver du belge en playlist avec notre chouchou, notre Henri PFR national. Il arrive dans quelques instants avec son tout dernier titre, Solar.
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0: Bon, il y a de la good music, hein, qui arrive dans quelques instants avec Milky et Mall Grab. On va également avoir Henri PFR. Et puis juste avant ça, on file en direction de nos routes. Et on nous signale un soulèvement de chaussée sur le 42 Bâtisse Prume au kilomètre 18.5 à hauteur de Sarlespa. Les bandes de droite et d'arrêt d'urgence sont neutralisées vers l'Allemagne. Il y a un soulèvement de chaussée également sur la Nationale 25 Corbeil-Nivelle à hauteur du kilomètre 26.5 à hauteur de Cours Saint-Étienne. Le passage s'effectue uniquement via la bande d'arrêt d'urgence en direction de Nivelles. Il y a un incendie. Un incident, sur la Nationale 93 à Nivelles-Namur au kilomètre 17.1 à hauteur de Sombref. La circulation s'effectue en alternance sur une seule voie. Et puis il y a également un soulèvement de chaussée sur la Nationale 97 Avlanche-Philippeville au kilomètre 38 à hauteur de Sorine. La bande de droite est détériorée en direction de Philippeville. Et puis je vous rappelle évidemment que si vous constatez quoi que ce soit sur les routes, un seul numéro de téléphone, le RTBF Mobile Info 0800 48 400.

0: On va retrouver une artiste de chez nous. Maggie, elle arrive très vite en playlist. Le tout remixé par notre DJ résident Thomas Hamilton. C'est ce qui arrive très très vite. Et vu la chaleur dehors, j'ai peut-être justement un bon plan pour pouvoir vous aider à survivre à cet été.
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0: 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Disco Line, Stinaché dans quelques instants, et puis là c'est Maggie comme promis qu'on retrouve avec Alakas, le tout remixé par Thomas Hamilton.

D'ici quelques instants, on va pouvoir retrouver le sample. Le principe, il est simple. On va voir quel artiste s'inspire de quel titre. Titre, évidemment, qui a cartonné par le passé. Et là, pour le coup, à mon avis, on va pas s'en remettre. On va pas en croire nos oreilles. On se fait ça dans quelques instants. Avant ça, on retrouve Peggy Goo avec Woman.

on va retrouver la reine de la techno. En plus, c'est une artiste de chez nous. Hein. Charlotte de Witte, elle débarque en playlist d'ici quelques instants. Et puis, vous le savez, hein, la team, on va pouvoir partir en mode analyse d'un des morceaux qu'on adore et qu'on vous joue sur Tipeee et qui possède un petit quelque chose d'un titre du passé. Chaque vendredi, on repère les inspirations des titres que vous retrouvez dans la playlist et c'est justement le moment de pouvoir faire une analyse de ces titres, de ces morceaux avec lesquels on s'ambiance et qui ont des samples de morceaux qui ont cartonné par le passé. Et aujourd'hui, on parle de Cherry Moon Tracks avec The House of House. Sorti en 1998, ce morceau est devenu un classique absolu des clubs et des festoches, notamment grâce à une phrase culte, hein, House is a feeling, et la voix qui est présente sur ce morceau, bah, elle devient pas de nulle part, puisque The House of House, en fait, s'inspire directement de DHS et de leur morceau House of God, sorti au début des années 90. À l'origine, en fait, on retrouve dans House of God, eh bien justement, ce vocal. C'est un titre du groupe italien DHS qui est sorti donc au début des années 90. Et Cherry Moon Tracks reprend justement la phrase mythique et la transforme en hymne trance qui fera danser évidemment toutes les générations. Et ça donne vraiment un résultat qu'on valide ici. Un résultat qui va nous permettre de pouvoir véritablement décompresser, rentrer dans notre bulle de déconnexion. Dans notre sas de décompression, Cherry Moon Tracks de House of House, c'est ce qui arrive de suite dans la playlist ici sur Tipeee. Belle soirée tout le monde.

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15: On se détend, on souffle et on profite de la good music, évidemment, sans typique. Je remets ça direct avec Jonas Blue, Sony Fodera aussi. Ce sera juste derrière Bébé Rexha et Faceless avec New Religion.
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15: Il est quasi 20h.

0: Dans la suite, Kungs avec Galaxy, c'est prévu en playlist. Ça va faire du bien, ça sent tout bon hein, ce titre-là. Et puis on va voir également ce qui va se passer ce soir dans le Kickstart.
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0: Oh là la team des vendredis soirs, oh là la team des week-ends. Qu'est-ce que je suis content en tout cas de pouvoir vous accompagner, même s'il fait chaud, même si la journée a été rude. Bon, c'est le week-end, hein, les copains, et on l'ouvre officiellement ensemble. D'ailleurs au programme, bah, vous le savez, hein, c'est une habitude, on va avoir des titres qui vont nous faire bouger, même si on a très vite chaud. On va pouvoir juste profiter au maximum de cette belle playlist. On va également parler d'une artiste de chez nous qui sera ici en studio, ou presque. Oui, on va recevoir Angèle, je vous en parle évidemment dans quelques instants. Et puis on va parler de l'annonce qui a fait trembler le monde de la hard music avec la DEFCON qui a été officiellement annulée cette année. Et puis je vous filerai évidemment des tips pour survivre à des events en plein air. Bref, vous l'aurez compris, c'est un chouette programme qui nous attend ce soir, notamment avec cette belle playlist, hein, puisque dans quelques instants, Gordo et Rainier Zonveld arrivent avec Loco Loco. C'est juste derrière Jonas Blue et Malive. Voici Age of Desire.

qui est bien, c'est que sur ce titre-là, vous allez pouvoir parler deux langues, puisque sur ce morceau, on retrouve de l'anglais, on retrouve de l'espagnol. Gordo, Reinier Zonneveld avec Loco, Loco, et puis ce qui est complètement loco, c'est de voir vos messages qui arrivent sur le WhatsApp. C'est le cas de Nico qui me dit qu'il est occupé à profiter de sa terrasse avec Typique dans les oreilles. Nico qui m'envoie une petite photo de son cocktail. Allez-y, hein, vous aussi, venez me partager votre programme pour ce vendredi via le WhatsApp 0471 200 300, c'est complètement gratos.

0: D'ici quelques instants, on va pouvoir se faire plaisir en playlist. Il y a Tame Impala qui arrive, le tout remixé par Solwak. Ce sera avec Let It Happen. Et puis juste avant ça, on va retrouver du Angèle.
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0: Notre Angèle nationale qui revient après son album 95, hein, qui était sorti en 2021. 5 ans sans avoir de nouveaux morceaux, ben, c'était long. Hein. Très très long, voire même trop long. Bon, la bonne nouvelle, c'est qu'Angèle prépare son grand retour, puisque la chanteuse a annoncé à l'arrivée de son troisième album Instinct, attendu d'ici la fin de l'année. On va eh bien pouvoir en profiter pleinement, ce genre de petit cadeau qu'on pourra glisser sous le sapin. Et vous le savez, on vous a joué avant tout le monde ces titres, dont notamment eh bien cette collab aux côtés de Justice avec What You Want, ou encore plus récemment la découverte ensemble ici sur Typique avant tout le monde, eh bien le tout dernier Angèle avec Dis-le. Angèle qui prend un virage beaucoup plus électro, elle semble bien décidée à explorer davantage les sonorités club et dance. Et ce changement, on l'avait doucement senti d'ailleurs, hein, il y a quelques temps avec sa reprise de Night Call aux côtés de Phoenix. Eh bien voilà, c'est chose faite maintenant. Alors forcément, on n'a pas encore la date de sortie pour Instinct. Aucune date n'a donc été annoncée. Mais une chose est sûre, c'est que ça s'annonce, cet album-là, comme un nouveau chapitre dans la carrière d'Angèle. Et puis si vous êtes fan de l'artiste belge, de notre Gégel national, la bonne nouvelle, c'est qu'elle sera aux côtés de Samy Hellou dans la Good Vibe de l'après-midi. Ça sera lundi à partir de 15h ici sur Typique. Et si vous voulez déjà la retrouver, bah elle est là en playlist. Angèle, on la retrouve aux côtés de Justice. Voici What You Want, le remix de Fuckers. C'est ce qui arrive de suite.

0: On est vraiment bien ce vendredi soir. On profite de cette belle playlist avec dans quelques instants Take It Deep avec Maria Maria. Le morceau qu'on va pouvoir se faire en mode karaoké, il arrive dans quelques instants. Je vous ai également prévu du Kygo. Kygo, on le retrouve dans quelques instants. Ce sera avec Save My Love.
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peux vous l'annoncer, dans quelques instants, vous allez mettre le son à fond dans la voiture, au boulot ou même à la maison. Creeds avec Push Up, c'est prévu dans quelques instants. On va également retrouver Calomni avec Ocean Drive, Some People, c'est dans quelques instants. Et puis on va parler de mes chouchous, on va parler de Gaëtan Barthoz et Audrey. Typique. Avec évidemment le réveil de Typique, qui a décidé de jouer les prolongations demain, puisqu'ils seront à vos côtés entre 11h et 13h. Ils seront à Braine-le-Comte dans le cadre des journées ferme ouverte qui se déroulent partout en Wallonie, les 27 et 28 juin. 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Ça va être aussi chargé niveau playlist puisque Creeds arrive dans quelques instants et puis là avant ça, on retrouve du belge, voici Calomni avec Ocean Drive sur le titre Some People. Some

Restez bien là parce que dans la suite, on va parler de cette nouvelle qui a secoué le monde entier. L'un des festivals les plus connus de la planète a dû prendre une décision difficile qui n'a pas plu à tout le monde. On parle de la DEFCON dans quelques instants sur Typique. Avant ça, Calvin Harris arrive avec Blessings. On va également retrouver Propsa et Clooney avec Free Your Mind.

0: Dimitri Vegas avec Like Mike en featuring avec Timmy Trumpet et Sub-Zero Project. C'est ce qui arrive dans la playlist, ce sera avec Move Your Body. Et c'était justement le programme pour des milliers de festivaliers. Bah, sauf que ce sera pas possible cette année.
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0: Bon, c'est plus un secret, hein. Vous l'avez remarqué, on est en pleine canicule depuis quelques jours et de nombreux événements sont impactés. C'est d'ailleurs le monde entier de la hard music qui déplore une décision extrêmement rare dans le monde des festivals, puisqu'aux Pays-Bas, DEFCON 1, l'un des plus grands festivals de hard music, a été annulé. Et cette décision, elle a été prise suite à une chaleur exceptionnelle. Les autorités néerlandaises ont déclenché pour la toute première fois une alerte rouge canicule avec des températures qui pouvaient atteindre les 40 degrés après une première journée, c'était hier. Les organisateurs de Q-Dance ont préféré tout arrêter. Les festivaliers ont dû quitter progressivement le camping. Tous les billets seront remboursés. Des solutions de transport ont été mises en place. Et cette vague de chaleur, elle concerne aussi la Belgique. D'ailleurs, le SPF Santé Publique appelle à la plus grande des prudences pour tous les événements organisés justement ce week-end. Si vous vous y rendez, pensez à vous hydrater, à boire régulièrement, à vous protéger du soleil avec de l'écran total, à faire des pauses à l'ombre et à être particulièrement attentif aux personnes plus fragiles comme les enfants, les personnes âgées ou les femmes enceintes. Côté organisateur, eux aussi ont des choses à mettre en place pour assurer le bon déroulement de l'événement, notamment prévoir suffisamment d'eau pour les gens qui y vont, des endroits à l'ombre ou au frais et éviter les activités en pleine chaleur lorsque c'est possible et surtout à rester particulièrement attentif aux personnes plus vulnérables. L'objectif est simple, que tout le monde puisse profiter en toute sécurité. À venir, dans quelques instants, Ed Sheeran avec Azizam. Et puis, justement, c'est pas parce que la DEFCON a été annulée qu'on peut pas faire la fiesta. Hein. On va la faire ici, sur Typique. On va d'ailleurs retrouver cette collab 5 étoiles, Dimitri Vegas avec Like Mike, Timmy Trumpet et Sub-Zero Project. C'est un titre qui va nous faire bouger ce soir. Voici Move Your Body dans la playlist sur Typique.

La playlist, elle continue évidemment hein, ici sur Typique pour vous accompagner dans votre week-end, dans votre vendredi soir. Elton John et Dua Lipa dans quelques instants, ce sera avec All Heart, le remix de Pinot. Et puis avant ça, on va pouvoir faire un petit refresh, une mise à jour de la playlist avec le tout dernier Lucky Lee et The Magician. Ça c'est de la surprise, hein. Lucky Lee et The Magician, ça retrouve enfin 15 ans après avoir marqué toute une génération avec l'incontournable remix de The Magician d'I Follow Rivers de Lucky Lee. Le DJ producteur belge ainsi que l'artiste suédoise se retrouvent pour une deuxième fois. Ils renouent en fait pour la première fois puisque cette fois c'est The Magician qui offre une relecture du titre Lucky Again, transformant le morceau original de Lucky Lee en un nouveau single house hyper entraînant. C'est notre coup de cœur de la semaine ici sur Typique. Et pour annoncer cette sortie, The Magician a partagé une anecdote touchante hein, sur ses réseaux sociaux. Lorsqu'il a réalisé son remix d'I Follow Rivers, il n'avait jamais rencontré Lucky Lee et les deux artistes n'avaient jamais échangé un mot. Ce n'est que des années plus tard, alors que le morceau était devenu un succès mondial, que la chanteuse suédoise lui a envoyé un tout premier message, une prise de contact qui a finalement donné naissance à une toute nouvelle collab qu'on découvre ensemble sur Typique. Un petit remix house ultra lumineux qu'on découvre là maintenant de suite. Voici Lucky Lee avec The Magician. C'est notre coup de cœur de la semaine. Voici Lucky Again.

21h passé de 30 minutes, on est bien sur TFIC, on est en train de peut-être profiter du jardin, peut-être qu'on a ouvert la fenêtre dans la voiture avec le coude posé dessus, alors on est au boulot, je vous envoie de la motivation, je vous envoie des forces avec Lost Frequencies qui arrive dans quelques instants. On va également parler de cadeaux à remporter toute la semaine prochaine, et puis avant ça, c'est l'une de mes chouchoutes en playlist, voici Amélie Lenz avec Falling For You.

0: la meilleure team de Belgique. Profite de la playlist du Kickstart ici sort typique avec dans quelques instants la collab entre Mister Belt et Weasel. On va également retrouver Another avec Tall to You.
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0: Ah, il y a de la qualité hein, ici dans la playlist sort typique. Il y a de la qualité tout court ici sort typique avec Gaëtan Barthoz et Audrey qui vous sortent du lit du lundi au vendredi. C'est le duo en fait hein, qui vous permet de démarrer la journée dans la bonne humeur avec de la good music, de l'actu, de l'info, énormément de fou rire. 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Mister Belt et Weasel, It's Not Right dans quelques instants et puis là on va pouvoir profiter d'Another. Voici Talk to You dans la playlist.

D'ici quelques instants, on va retrouver Alex Klimov. Alex qui, comme à son habitude, viendra avec énormément de monde ici en studio. Mais attention, hein, seulement les meilleurs. Ouais, il sera accompagné des meilleurs DJ belges et internationaux. Ce sera pour Typic Party à partir de 22h. Avant ça, Charlie XCX arrive et puis là, on va se régaler. Voici Slater avec le titre Dance. Ça va faire du bien. Ouais, ça va faire beaucoup.

0: go là maintenant, ça veut dire que tout doucement je vais pouvoir lui laisser la place. Alex Klimov vous accompagnera tout à l'heure avec les meilleurs DJ belges et internationaux. Alex qui est venu en pleine forme et qui ne sera pas tout seul. Oh, on va voir quelque chose d'assez en fait de parfait comme chaque vendredi et samedi soir, hein. Oui, il me regardait, il me disait quoi, qu'est-ce qu'il y a, hein? Ben oui, mais c'est vrai, c'est de la qualité, monsieur, que vous nous servez chaque week-end, chaque vendredi soir, déjà à partir de 22h, on va pouvoir s'ambiancer. La Belgique entière va se transformer, eh bien, en boîte de nuit géante, parce qu'à tes côtés, il y a quand même du beau monde.
1: Mais oui, bien sûr, et ce soir, j'aurais bien aimé... Bonsoir Damiano,
0: bonsoir
1: à toutes et tous. J'aurais bien aimé pouvoir continuer jusqu'à 5h du mat.
0: Ah bah oui, tu m'étonnes, en mode warm-up pour soutenir nos diables.
1: Mais évidemment.
0: Ah oui, bah on va essayer de négocier ça avec le patron, on verra s'il est ok.
1: Je pense qu'il est un petit peu tard.
0: Non, tu sais bien.
1: Bon, c'est pas grave, avec la fraîcheur que nous subissons, mon cher Damiano, toi, ton système pour te rafraîchir, c'est quoi?
0: C'est venir ici en studio parce qu'il y a la clim, quand même.
1: D'accord, voilà. Et avec moi, c'est Klimov. Donc, moi, j'ai un autre système, et qui est la trendy.
0: Et qu'est-ce que c'est que ça?
1: Ça devient hype.
0: Okay.
1: Même si c'est pas très masculin, mais on s'en fout, ça fait très LGBTQXY plus, etc. Alors, pour ceux qui ont la télé et qui peuvent voir...
0: Ah oui, l'éventail.
1: J'ai le petit éventail...
0: n'était pas dans le bon sens.
1: Le petit éventail typique avec inscrit I'm hot.
0: Bon, tu l'es, t'es bouillant, t'es prêt à nous faire vivre des sets de qualité ce soir avec tes potos.
1: Évidemment, et ça va me permettre de vous dire que ce soir, de 22h à 23h, ce sera le duo composé de Babs et Smako, alias...
0: Calomnie.
1: Oui, oh.
0: Ouais, j'ai appris du meilleur, évidemment. Hein.
1: Ah oui, t'as perdu l'accent ardennais. On les retrouve toutes les deux semaines en exclusivité le vendredi de 22h à 23h pour starter, démarrer Tepec Party et tous leurs mix sont dispo via notamment RTBF Ovio. Ensuite, à 23h, un Chicho Axel Baldi, résident mensuel de Charleroi, avec sa progressive, melodic et trance, il sera à nouveau cet été à l'affiche du Festival de Dour le 16 juillet avec Typique et...
0: Évidemment.
1: Tepec Party.
0: Ah bah oui, évidemment. Ouais, ça voilà. C'est clair, voilà.
1: Et donc, à minuit, là, retour vers la capitale avec Echo, le DJ, producteur, remixeur, bootlegger, patron du label, j'adore, Kiss My Beat Records.
0: Yay.
1: Avec son style très Ibiza, c'est de la house, tech house, tribal et Latin house, vraiment typique d'Ibiza depuis au moins 40 ans.
0: Moi, j'admire juste un truc, c'est que t'arrives à faire deux choses en même temps. T'arrives à te ventiler, à annoncer en fait tous les copains qui vont venir là ce soir nous envoyer du lourd ici dans Typique Party. Je suis fasciné.
1: Ben écoute, les nanas, les meufs, les femmes disent toujours qu'elles ont la capacité de faire deux choses à la fois et les hommes non.
0: T'en es la preuve vivante, en fait.
1: Eh ben, voilà. Et en parlant de mecs, de nanas, etc., vous le savez, le vendredi, de 1h à 2h du mat, là, c'est plutôt au niveau musical. C'est pour tout le monde, mais l'endroit est plutôt only for boys. Et Damiano le sait, c'est la démence. La démence. Avec Chris Baker, le berlinois, et également résident du célèbre Kit Kat Club à Berlin.
0: Yes.
1: Tepec Party, c'est parti!
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3: Salut tout le monde, c'est Calomnie sur Typique, très heureux de vous retrouver pour une nouvelle heure de mix avec plein d'exclusivités ce soir encore. Et d'ailleurs, on commence tout de suite avec le tout dernier morceau de Chris Avantgarde, ça s'appelle Rhythm Check. Bonne soirée à l'écoute de Typique, les amis.

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1: C'est toujours calomnie sur Tipeee, vous l'avez sûrement reconnu. On vient de se faire un petit Congo Rock de Babylone, le remix de Man Machine. Et puis là, on enchaîne avec Tom Bodin et Uninvited et le célèbre Chase the Sun.
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1: On s'approche tout doucement de la fin de notre rendez-vous sur Typique, mais dans la suite, un énorme titre qui s'appelle Listen to Me de Lost Frequencies, Radio Cargo et Ciel. C'est du belge, du coup c'est cadeau pour les 15 dernières minutes de notre mix sur Typique. Bonne soirée à l'écoute de Typique les amis.
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0: Merci Calamni, le duo composé de Babs et Smako. On les retrouve toutes les deux semaines en exclusivité le vendredi de 22h à 23h pour démarrer, pour starter TPEG Party. Et n'oubliez pas que tous leurs mix sont dispo, notamment via Ovio. Merci Calamni. À 23h, on va retrouver Axel Baldé dans TPEG Party.
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0: Axel Baldi, notre résident mensuel de Charleroi, avec sa progressive, melodic et trance, il sera à nouveau cet été pour le plus grand bonheur de tous à l'affiche du Festival de Dour le 16 juillet avec Typique et Typique Party. Voici Axel Baldi.

J'espère que votre soirée se passe pour le mieux. Vous écoutez Tepic Party. What else? Avec ce soir, de 23h à minuit, le mix mensuel et

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0: C'était Axel Baldi, notre résident mensuel de Charleroi avec sa progressive melodic et trance, et il sera à nouveau à l'affiche du Festival de Dour le 16 juillet avec Typique et Tepic Party. Grazie Axel Baldi. À minuit, retour vers la capitale, à Bruxelles, avec Echo.
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0: On le retrouve également tous les mois en exclusivité, c'est Echo, le DJ producteur, remixeur, bootlegger, patron du label Kiss My Beat Records, avec

le meilleur de la musique électronique. Vous l'avez tous les vendredis et tous les samedis de 22h à 2h du matin sur Typique. C'est Epic Party. Avec ce soir, de minuit à 1h, le style très Ibiza du DJ producteur remixeur bootlegger, patron du label Kiss My Beat Records, label bruxellois

0: C'était Echo avec son style très Ibiza, avec de la house, tech house, tribal house and more. Merci Echo. Et à 1h du mat, vous le savez, tous les vendredis, on retrouve la démence.
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1: Le voici, la démence en résidence et en exclusivité tous les vendredis de 1h à 2h du matin dans Tepic Party avec ce soir un mix du berlinois résident également du célèbre Kit Kat Club à Berlin. C'est Chris Becker.

J'espère que votre soirée se passe pour le mieux. Vous écoutez Tape Party avec évidemment tous les vendredis de 1h à 2h du mat. La démence en résidence et en exclusivité avec ce soir un mix du résident berlinois Chris Becker.

c'était Chris Baker, le Berlinois résident de la démence que vous retrouvez tous les vendredis de 1h à 2h du matin. Exclusivité, s'il vous plaît. Merci à tous d'être fidèles à Tepec Party. On se retrouve demain, tout à l'heure, en fait, dès 22h jusqu'à 2h du mat pour le meilleur de la musique électronique. C'est Tepec Party. D'ici là, excellente soirée. Excellente nuit, whatever you do. Ciao, ciao.